0: N'hésitez pas à nous contacter pour annoncer vos événements.
1: Puis si vous voulez nous laisser un petit message, voilà, sans avoir personne au bout du fil, il y a un répondeur au 09 70 40 59 40, gratuit ou gratuit. Et puis bien sûr le site www.lautreradio.fr.

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0: on va faire une émission qui va durer une heure. Donc moi, je vais gérer l'enregistrement. Là, je suis déjà en train de faire des petites prises de son. Mais du coup, parfois, je suis en train de regarder mon écran. Donc, ne sois pas désarçonné par ça. Mais je t'écoute. Je t'écoute, j'aurai mon casque.
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2: Et si on prenait le temps? Le temps de rendre visite à une artiste dans son atelier. Le temps de discuter avec une tisseuse de porcelaine. Son attrait pour le tissu, Chantal Verdier-Sablé l'a hérité de sa mère, couturière. Ex-prof des métiers de la mode, cette modéliste toiliste de formation, n'a de cesse depuis près de 15 ans de relier ses deux passions, le fil et la terre, le textile et la céramique. Porcelaine brodée, tissée de fils de lin ou estampée de délicats motifs de dentelle, assemblage de galets semblant polis par le roulis de l'océan, tapisserie de céramique dont les écailles d'un bleu indigo profond évoquent la côte de maille d'une créature des mers imaginaires, protéiforme et multiple, explorant de nombreuses techniques, en constante évolution, les œuvres de Chantal Verdier-Sablé ont en commun quelque chose d'aquatique, ou en tout cas de profondément organique. La grâce fragile du vivant, la finesse gracile d'une branche de corail, la pureté imparfaite d'un coquillage à la blancheur translucide. Poétique et évocatrice, ces céramiques n'ont pas besoin de grandeur ni d'emphase pour imposer leur sensibilité et raconter à chacune et chacun d'entre nous une histoire, reliant d'un même geste savoir-faire anciens et recherche contemporaine. Bonjour Chantal.
3: Bonjour.
2: Alors merci de nous accueillir ici dans ton atelier. On est au 7 passage de la Cointerie à Laval, dans une petite ruelle très calme sur laquelle ouvre la grande verrière de ton atelier. C'est très lumineux ici, c'est très tranquille. Il y a quelques pas de là, il y a la Mayenne qui coule. On coche un peu toutes les cases du lieu de travail idéal, non ?
3: Oui, c'est vrai. Ici, c'est un atelier où j'aime travailler, où je me sens bien. Voilà, donc c'est presque parfait.
2: Presque parfait. On sent la perfectionniste. Mais en tout cas, ouais, c'est vrai que c'est très inspirant aussi, voilà, je trouve, cet endroit. On est dans une petite ruelle, c'est cool. Et puis, bah, y a plein de choses autour de nous. C'est vraiment, tu t'es fait ton atelier, là, ton espace de travail, où tu passes beaucoup de temps à créer. C'est un peu un lieu aussi de ressourcement pour toi.
3: Complètement, oui. C'est un lieu où je me recentre, en fait. C'est nécessaire, en fait, pour aussi l'équilibre au quotidien.
2: On a besoin de s'isoler quand on est artiste, se couper du monde un petit peu.
3: C'est ça, être dans ma bulle. Puis mon travail, quand même, est très lent et demande une maîtrise du geste. Et une concentration. Et je dirais même, je suis en méditation quand j'œuvre sur mon travail.
2: Donc ouais, faut mieux pas qu'il y ait de bruits inopportuns qui arrivent, qui viennent te surprendre.
3: Bah en fait, je les entends même plus.
2: T'es dans ta bulle.
3: C'est ça.
2: Depuis quand t'es installée ici ?
3: Alors je suis à l'atelier depuis 2013. Voilà, donc c'était inespéré pour moi d'avoir un atelier comme celui-ci. Je l'ai vraiment personnalisé avec l'envie d'avoir cette vitrine qui ouvre
2: c'est
3: sur
2: ça,
3: l'extérieur.
2: Il y a un côté vitrine, effectivement.
3: Voilà.
2: Ouais. Il y a des gens qui s'arrêtent, qui croient que c'est un magasin ou...
3: Alors, il y a des gens qui s'arrêtent, hein, qui frappent à la porte et qui demandent à entrer. Et c'est chouette,
2: attiré
3: quoi.
2: Attiré par ce qu'ils voient.
3: Voilà, tout à fait. Ouais. Donc, parfois, je laisse les gens entrer et parfois, je fais juste un petit sourire parce que j'ai trop de travail.
2: C'était un ancien atelier de peintre ici, pas un peintre artiste, un peintre en bâtiment,
3: voilà. Dire,
2: que t'as réaménagé, transformé,
3: voilà.
2: Pour en faire ton lieu de travail.
3: Mmh. Ouais. Tout à fait, c'était tout en parpaing avec un vilain toit en fibro. Et du coup, on l'a isolé, j'ai dessiné avec l'artisan la façade et je lui ai dit, voilà, je veux des puits de lumière parce que je veux travailler avec la lumière naturelle.
2: Ouais, c'est ça. Donc en fait, au plafond, on a deux grands puits de lumière qui permettent d'avoir une lumière. Bon, là, on a allumé les lumières aujourd'hui, pourtant il fait beau.
3: Oui, mais ce matin, c'était un peu triste.
2: Et au milieu de la pièce, qui fait, je sais pas, moi, je suis pas très fort en mètres carrés, mais je dirais qu'il y a à peu près 20 mètres carrés, 30 mètres carrés.
3: Plus, l'atelier fait 55 mètres carrés,
2: ah ouais,
3: en fait.
2: J'étais loin du compte.
3: Mais j'ai des réserves à l'arrière.
2: Oui, c'est ça, derrière. Il y a une grande table centrale. Mmh. C'est un peu ta table de travail principale, j'imagine.
3: Oui.
2: À hauteur, en fait, tu travailles debout sur cette table-là.
3: Je travaille beaucoup debout. Pourquoi ? Parce que j'ai besoin d'avoir une amplitude au niveau des bras.
2: Ouais.
3: Tu ne peux pas travailler les coudes appuyés sur la table. Il faut avoir travaillé dans l'espace, en fait.
2: Ok. Donc, sur cette grande table centrale, c'est ton plan de travail principal. Là, oui. Aujourd'hui, il y a quelques outils qui sont disposés. Il y a quelques pièces en cours.
3: Oui.
2: Il y a ce que tu appelais des bosses, si j'ai bien compris.
3: Oui, c'est des ronds de bosses.
2: Des ronds de bosses.
3: Voilà, en textile, qui me servent de... En fait, ça me permet d'avoir un support pour pouvoir travailler le volume en porcelaine, en fait.
2: Et puis, au fond de la pièce, il y a un grand établi avec plein de choses. C'est très graphique, c'est joli. Il y a des pigments de couleurs. Il y a plein d'outils, de pinceaux, voilà. Des outils de pâtissière céramiste.
3: C'est ça, c'est complètement ça. Ce sont à peu près les mêmes
2: outils.
3: Entre
2: l'atelier de pâtisserie et d'artiste.
3: C'est vrai,
2: d'artiste.
3: Tu as raison. Tout à fait.
2: Et puis aussi une machine là, qui te permet de... Je ne sais pas comment ça s'appelle, cette machine.
3: Ça s'appelle une lamineuse croûteuse, c'est pas très beau. Hein.
2: Croûteuse.
3: Ça sert à faire des plaques de porcelaine.
2: Ouais, c'est ça, à étaler la porcelaine, à la mettre bien plate,
3: lisser,
2: à l'étaler. Et puis, y a aussi toutes tes œuvres, enfin, alors pas toutes tes œuvres, mais quelques-unes de tes œuvres qui sont là, que tu aimes bien avoir sous l'œil tous les jours.
3: Oui, ça fait partie, c'est un peu, c'est une petite famille ici.
2: C'est ça.
3: Elles se répondent les unes aux autres.
2: Tu leur dis bonjour en arrivant le matin.
3: Ouais, je peux, parfois. Surtout celles qui sont en cours, souvent je les regarde, je dis comment ça s'est passé la nuit.
2: Ouais, c'est ça, comme parfois on regarde une plante.
3: C'est ça, complètement. Et parfois j'ai des mauvaises
2: dialogue.
3: Surprises où elle a fait vraiment n'importe quoi dans la nuit.
2: Ouais, on pourra regarder, c'est ça qui est super, on va pouvoir regarder ensemble et discuter justement des quelques-unes des œuvres, pas toutes, hein, parce qu'il y en a beaucoup qui sont là autour de nous. On peut dire aussi qu'on est, je le disais, on est à quelques pas de la Mayenne là, mais on est aussi pas loin d'une rue qui s'appelle la rue de la Filature. Mmh. Et cette rue, elle dit ce qu'était ce quartier historiquement. C'était un quartier de filature justement, d'ateliers textiles. Et j'imagine que c'est un hasard d'être implanté ici, mais en tout cas, c'est un hasard qui a beaucoup de sens, quoi.
3: Oui, c'est un hasard qui a beaucoup de sens pour moi parce que je suis très attachée à l'histoire de la filature, du textile. C'est quand même présent aussi dans mon travail, le fil.
2: Ah, et tu te définis comme une tisseuse de porcelaine.
3: Ouais, je tisse la porcelaine. Même si je la tisse pas vraiment, mais elle est tissée quand même. Elle est pas tissée sur un métier à tisser. Je ne peux pas parce que c'est trop lourd. C'est trop contraignant. Et du coup, j'ai pas de métier à tisser. C'est très rudimentaire quand je travaille, en fait. C'est le poids de la porcelaine qui va tendre le fil et qui va me permettre de monter mes pièces.
2: Alors, c'est toute cette histoire dont on va tirer le fil, justement, ensemble, au cours de cette émission. Mais avant, si vous le voulez bien, allons voir ce qu'on devient. Transistor l'émission, c'est parti.
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0: le sublime ce qu'on devient par Feu Chatterton, un choix musical que l'on doit, comme tous ceux à venir, à notre invitée Chantal Verdier-Sablé, céramiste tisseuse de porcelaine, dont les mains, je le disais en intro, avant de modeler la terre, ont travaillé le tissu, le textile, je dirais, j'oserais un jeu de mots, telle mère, telle fille, telle fille, telle fille, parce que ta mère, elle était couturière amateur.
1: C'est ça.
0: C'était pas son métier, mais non. Elle faisait vos habits, elle faisait vos robes,
1: voilà,
0: ta sœur et toi.
1: Elle nous habillait, ouais.
0: Et est-ce que c'est elle qui t'a donné le goût du tissu ?
1: Oh oui, je pense que c'est maman qui m'a
0: transmis.
1: Qui m'a transmis.
0: Un héritage.
1: C'est quelque chose de très fort en moi.
0: C'est ton ADN.
1: C'est mon ADN et j'ai du mal un petit peu à en parler ici. C'est quelque chose de fort, ouais.
0: C'est très intime aussi. Ouais, parce que du coup, c'est aussi... C'est aussi des habits, c'est aussi plein de souvenirs
1: c'est
0: qui remontent.
1: Oui, c'est la machine à coups de Singer avec la pédale où on était avant qu'elle ait une machine électrique, quoi. Enfin, c'est beaucoup de souvenirs de mon enfance. C'est les petites robes à smock, c'est les robes pour les mariages des cousines. C'est fort, c'est très très fort.
0: Est-ce que c'est ça qui t'a donné envie après ? Parce que tu vas faire ce métier, tu vas travailler après, tu vas devenir modéliste, toiliste. Les études que tu vas faire après, justement, pour te former à ce métier-là, est-ce qu'elles viennent de là aussi ?
1: Je pense que oui, c'est pas anodin. Enfin, oui, je pense qu'il y a une transmission, c'est clair. Ouais.
0: Qu'est-ce qui te plaisait, justement, qui t'a donné envie d'aller vers ce métier-là ?
1: Alors moi, j'aime la matière.
0: Dans la confection textile ?
1: C'est la matière, moi. J'aime les tissus, j'aime la matière, j'aime toucher. J'aime le volume aussi.
0: Ouais, donc c'est un attrait presque tactile.
1: Complètement.
0: plus de sens que de sens au sens sensible.
1: Oui, ouais, c'est vrai. Ouais, je pense que oui, franchement. Alors
0: après, un goût pour ça, quoi.
1: Ouais. Tout ce qui est petite fille, j'étais déjà très attirée par. Je faisais du tissage de tissus, des petits métiers, mais voilà. Et j'étais attirée par ça. Et j'aimais dessiner, il y avait un univers.
0: Et travailler avec ses mains aussi.
1: Travailler avec mes mains. Alors après, mon papa était artisan. Et
0: donc
1: je pense
0: deux,
1: que
0: deux manuels,
1: on va dire. Deux manuels différents, mais
0: il travaillait quelle matière, lui ?
1: Alors papa travaillait le métal. Il était il faut travailler plusieurs choses, mais beaucoup le métal. Et aujourd'hui, bon, il est parti, mais j'ai des outils à lui ici dans l'atelier. Okay. Et, c'est fort. Enfin,
0: ouais,
1: c'est quelque chose.
0: Vraiment ton travail aujourd'hui, il est.
1: Ouais.
0: Un héritage.
1: Ouais,
0: c'est
1: vraiment un héritage. Et tu vois.
0: S'inscrit dans ton histoire personnelle.
1: J'ai un cousin
0: vraiment,
1: du côté de
0: familial,
1: maman. Ouais. J'ai un cousin du côté de maman qui a fait un travail sur l'histoire de la famille. Et en fait, les gens étaient potiers.
0: Ah ouais. Ah, il n'y a pas de hasard, quoi.
1: Et potier et couturier, quoi. Enfin, c'est incroyable et je suis trop fière de ça.
0: T'es déterminée, en fait, par ton histoire familiale.
1: J'ai dit à maman, j'ai dit, tu te rends compte, je porte l'héritage de ta famille.
0: C'est beau.
1: Je trouve ça chouette.
0: Et est-ce que tu vas entrer dans cette carrière-là, en tout cas dans les métiers de la mode et du textile ? Mais est-ce qu'à la maison aussi, jeune, enfant, ado, vous aviez, tes parents, ils t'ont transmis aussi un goût, je ne sais pas, pour la littérature, pour le cinéma, ou pour le dessin, pour la musique. Est-ce qu'il y avait aussi tout ça en background un peu chez vous ?
1: Pas tant que ça, en fait. Ouais. C'était beaucoup la valeur travail chez mes parents. Fallait travailler.
0: Les artistes étaient trop éthérés. Trop.
1: Ouais. Non, fallait travailler.
0: Gagner sa vie.
1: Oui, gagner sa vie. C'était ça plutôt la transmission première. Après, je pense que je me suis construite au fur et à mesure de ma vie, de mes rencontres, de mes études aussi, qui quand même étaient techniques, mais malgré tout artistiques.
0: Créative aussi.
1: Ouais, très créative.
0: Ça se passe où ? Du coup, déjà, tu grandis à Angers ?
1: Alors, je grandis près d'Angers, à Soulaines-sur-Aubance, près des Coteaux du Léon, pas très loin. Et puis ensuite, mes parents déménagent, j'arrive à Muret-Rignier et moi je pars à l'internat.
0: Toujours en
1: Anjou, toujours, en Maine-et-Loire. Et en fait, je pars en lycée technologique à l'époque, c'était à Tours.
0: Ok.
1: Je suis rentrée dans une filière de couture, haute couture, en fait, on était sélectionnés sur
0: concours. Ah oui, donc c'était plutôt pour travailler dans les milieux de la haute couture, de la mode.
1: Voilà. Donc, et là, on développe...
0: Oui, donc très créatif.
1: Très créatif. Ouais. On développe vraiment des compétences de dessin, du volume, du volume avec le textile.
0: Ah là, t'as appris énormément de choses.
1: Voilà, j'ai appris énormément de choses et j'ai vraiment eu beaucoup de chance d'avoir cette formation qui...
0: Avec des bons profs.
1: Ouais, ouais, vraiment. Mmh. Avec des stages.
0: Ça a été déterminant pour toi.
1: Complètement. Ouais, ouais. Et je suis allée en stage à Paris.
0: Tu découvres tout un univers aussi, là, que peut-être ton milieu familial ne t'avait pas permis de connaître.
1: Bah voilà, c'était une ouverture culturelle aussi, non, vraiment une nourriture au quotidien.
0: Ouais.
1: Donc voilà.
0: T'avais quel âge à ce moment-là ?
1: Moi, j'étais toute jeune. Je ne sais plus.
0: Ouais.
1: J'étais adolescente.
0: Ouais. Et du coup, c'est à ce moment-là que tu commences à te forger aussi un goût pour l'art, pour la création artistique,
1: Une
0: envie d'aller vers ça aussi, qui n'était pas forcément présente au début.
1: Tout à fait. C'est vrai qu'au collège, quand même, j'allais prendre des cours, j'allais faire du dessin au Beaux-Arts d'Angers.
0: Ah oui, il y a déjà eu ça.
1: J'adorais ça, je prenais le bus.
0: Il y avait ce contact-là déjà.
1: Voilà, ouais. Et justement, au Beaux-Arts d'Angers, à l'époque... la tapisserie était très très en vogue et donc il y avait des ateliers de lissières professionnelles.
0: Les lissières, c'est celles qui, ceux et celles. Hein. On peut être lissier aussi.
1: Oh, tout à fait.
0: Même si c'est un métier qui est assez féminin. C'est ça. Ceux qui tissent avec les métiers à
1: voilà,
0: tisser.
1: Voilà, c'est ça.
0: Les tapisseries.
1: Et c'est vrai qu'à Angers, il y a le musée Jean Lursa qui, pour moi, j'y verrai très régulièrement.
0: Qui est dédié aux arts textiles. Tous les ans, tu fais ta petite visite
1: tous
0: à Jean
1: ans.
0: Lursa, mais musée des arts textiles.
1: Ouais, c'est vrai. Et d'ailleurs, j'ai eu, en 2012, j'ai eu une pièce qui a été sélectionnée pour les mini-textiles d'Angers.
0: Waouh.
1: Ouais, j'étais trop fière.
0: Et donc, tu arrives en 1993 à Laval, non si je
1: Oui,
0: me trompe.
1: C'est ça.
0: Pas Ouais, et là, tu as 25 ans à peu près.
1: Alors, ouais. Alors, je suis arrivée avant 1993. Je suis arrivée à Laval, oui. Je suis arrivée en Mayenne après mes études, en 89-90,
0: okay.
1: J'ai travaillé dans l'industrie.
0: Ok.
1: Alors, j'étais très malheureuse.
0: Ouais. On n'était plus dans la haute couture, là.
1: Mais bon, voilà, à l'époque, on se posait moins de questions. Il fallait travailler.
0: C'est ça.
1: Voilà, on prenait ce qu'il y a. Voilà, c'était une expérience. Et bon, l'entreprise a fermé. Et j'étais volontaire licenciée. Et je suis devenue prof, en fait, en métier de la mode.
0: Ouais.
1: Par curiosité, plus.
0: Et goût, la transmission qui
1: Alors,
0: est venue là.
1: Alors, je
0: ne
1: savais
0: aussi.
1: Pas trop si c'était encore ça. Quand j'étais en industrie, en fait, j'encadrais les stagiaires. En fait, j'accueillais les jeunes dans l'entreprise. J'aimais bien faire ça. Mm-hmm. Et en fait, quand je suis allée enseigner, j'ai vraiment eu beaucoup de plaisir à transmettre. C'est quelque chose qui est vraiment en moi aujourd'hui encore.
0: Ouais, ouais. Et tu as fait ce métier-là quand même presque 25 ans.
1: 26 ans.
0: Donc c'est que ça devait te plaire.
1: Ouais, sinon... avec des belles rencontres, franchement, des jeunes gens que je vois encore aujourd'hui,
0: Super.
1: Qui aujourd'hui sont professionnels, qui reviennent me voir à l'atelier.
0: Trop bien.
1: Et c'est la meilleure récompense.
0: Ouais, c'est chouette. Et en parallèle de ton travail, tu vas aussi continuer ta pratique artistique, ou en tout cas la développer.
1: Complètement.
0: Tu vas rentrer à l'atelier public de sculpture en 2000.
1: Ouais,
0: et là,
1: ça.
0: Tu fais la rencontre de quelqu'un qui va être important pour toi, déterminant aussi.
1: Ouais.
0: C'est Robert Lerivrin, qui est sculpteur, qu'on
1: tout
0: a déjà rencontré aussi dans cette émission. Et avec lui, tu vas t'initier à la sculpture, au modelage.
1: Au modelage.
0: De la terre, surtout.
1: De la terre. Donc, je vais beaucoup travailler le figuratif, beaucoup les visages et les mains. J'ai quelques pièces ici encore. Et il y a un moment dans mon parcours, j'ai envie de faire quelque chose de toutes mes compétences de terre, de volume du textile, et puis de cette appétence pour tout ce qui est artistique. Et du coup, voilà, je vais. Robert va beaucoup m'encourager en fait à ne pas refuser cette envie.
0: Et c'est pas qu'un accompagnement technique, c'est plutôt un accompagnement sur ta personnalité
1: c'est
0: d'artiste.
1: Clair. Il m'a beaucoup aidé à prendre confiance en moi, à
0: être légitime,
1: à me sentir légitime. Ouais, bon, après,
0: j'ai l'impression que c'est pas tout à fait encore.
1: C'est pas toujours le cas. J'avance.
0: C'est un chemin.
1: C'est un chemin.
0: Et en tout cas, lui, t'as mis sur le chemin. Il t'a mis sur le chemin.
1: Ouais. Ouais. Mm.
0: Et donc là, avec lui, tu découvres plein de techniques, tu commences à construire ta personnalité d'artiste, de créatrice.
1: Ouais.
0: Et il y a un autre moment de rencontre qui va être fort, c'est la rencontre de la céramique.
1: Oui.
0: Parce que c'est cette voie-là que tu vas embrasser
1: après.
0: Voilà, c'est
1: ça. C'est-à-dire qu'en fait, en 2009, je décide de prendre un congé individuel de formation. Je fais ma demande. Voilà, j'écris, j'explique que voilà, je travaille le volume, le textile, la terre et que j'ai envie d'en faire quelque chose. Et grande surprise, je suis acceptée.
0: À l'école des Beaux-Arts d'Angers.
1: À l'école des Beaux-Arts d'Angers. Et le rectorat me laisse partir.
0: Justement, où tu avais été enfant, prendre des cours.
1: Voilà. Et là, c'est... Là, ouais. je me dis, bah, ça y est.
0: Il y a un tournant, là.
1: Il faut y aller.
0: Ouais, ouais. Là, à ce moment-là, tu sais que c'est cette voie-là que tu vas prendre, voilà. Que l'enseignement,
1: donc,
0: ça va être...
1: C'est toute une organisation, parce qu'en fait, j'ai quand même des enfants.
0: Oui, c'est une prise de risque
1: une
0: aussi,
1: famille,
0: on peut le dire.
1: Voilà.
0: Et à ce moment-là, t'as une cinquantaine d'années.
1: Oui.
0: Pas loin.
1: Ouais, pas loin.
0: Ouais.
1: Et donc, je pars à Angers. Bon, j'ai mes parents qui habitent pas loin, donc c'est pratique. Et je pars à la semaine pendant une année.
0: Et c'est à ce moment-là que germe l'idée de créer ta propre activité, de quitter l'enseignement et développer tes
1: c'est
0: projets.
1: C'est quelque chose qui est présent,
0: ouais.
1: Mais que je ne vais pas réaliser immédiatement.
0: Ouais. Ça va prendre quelques années.
1: Voilà.
0: Mais c'est déjà là, c'est déjà en germe. C'est une idée que tu vas concrétiser.

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0: Retour dans l'atelier de l'artiste Chantal Verdier-Sablé, avec qui nous reprenons le fil de notre discussion qui s'est arrêtée en 2019. Chantal, 2019, c'est la date à laquelle tu t'installes donc à ton compte, où tu voles de tes propres ailes, tu crées ton activité, avec justement une double activité, celle du textile toujours, puisque tu vas ouvrir un atelier de couture. C'est l'atelier du fil, des fils, je ne sais pas comment tu
1: de
0: dis.
1: De fil, pardon.
0: Où tu vas donner des cours et tu vas accompagner des personnes qui souhaitent s'initier ou se perfectionner à la couture, au textile. C'est une activité pédagogique, une transmission, un peu dans la continuité de ce que tu avais pu faire aussi en tant qu'enseignante, et que tu partages, on va dire, à mi-temps avec ton activité d'artiste céramiste. Voilà, tu t'es lancé à ce moment-là, voilà, dans le vide. Je crée mon activité.
1: Oui, alors c'est quelque chose qui germait en moi quand même depuis plusieurs années.
0: Mmh, on en parlait tout à l'heure.
1: Voilà, oui, c'est quelque chose dont j'avais envie. Alors peut-être aussi par la transmission de mes parents, hein, qui étaient des gens artisans, commerçants.
0: Ouais.
1: Donc la culture, en fait, ouais. Ouais. Mmh. Mmh. Du travail indépendant. Et puis, en fait, je pense que j'étais arrivée au bout d'un cycle dans mon travail d'enseignante en lycée professionnel. J'avais besoin de liberté. Plus sur la décision de ce que moi je pouvais mettre en œuvre, en fait. C'était ça, parce que j'adorais être avec mes jeunes. Donc ça a été un peu un déchirement d'équité, mais c'était nécessaire pour moi pour que je puisse continuer aussi à me nourrir et à vivre, en fait, en tant que... Enfin, voilà, dans mon travail de transmission et de création.
0: Mmh. Tu avais besoin d'espace.
1: Ouais, j'avais besoin d'espace, ouais. Mmh.
0: Tu disais de me nourrir, et justement ces deux activités dont j'ai parlé, l'activité plutôt pédagogique autour de la création textile et ton activité d'artiste, créatrice, céramiste, ces deux activités-là aussi, elles se nourrissent.
1: Elles
0: ne va pas sans l'autre, l'une nourrit l'autre.
1: Alors, l'une nourrit l'autre, oui, c'est vrai que...
0: Sur un plan économique aussi.
1: Sur un plan économique.

0: premier plan. Mais en fait, ce que j'aime à l'atelier de Phil, c'est que je rencontre des gens qui viennent chercher des compétences et que j'amène, en fait, j'arrive à les amener à des niveaux auxquels ils ne pensaient pas accéder. Et du coup, je suis un peu leur coach, en fait. Je leur transmets mes compétences techniques de couture, haut de gamme. Donc, c'est-à-dire qu'à l'atelier de couture de fil, on ne fait que du beau.
1: Oui, ce n'est pas un des cours basiques. Du coup, c'est vachement intéressant parce que tu es dans un accompagnement personnalisé. Chacune a son projet.
0: Elles sont par groupe de 6. J'ai 6 personnes, 6 niveaux différents, 6 projets différents. Donc, c'est hyper vivant. Moi, j'adore ça. J'adore être dans une espèce de dynamique aussi où on va trouver des solutions, réfléchir. C'est de la création aussi, mais qui est guidée.
1: Mais là, en fait, dans cette configuration-là, tu es au service des autres. Alors que quand tu reviens ici, dans cet atelier où on est, parce que c'est deux ateliers qui sont séparés, l'atelier de couture, c'est un autre espace. Quand tu reviens ici, dans cet atelier où on est, là, c'est fini, tu es seul.
0: C'est ça.
1: Et tu peux te consacrer uniquement à tes projets.
0: C'est ça. C'est-à-dire qu'en fait, j'ai besoin de ce temps-là pour me ressourcer aussi, pour me recharger en énergie. Et en fait, ça nourrit en fait ma création, ma créativité en porcelaine. Parce que du coup, c'est tellement important pour moi ces moments de bulle, enfin, comment je peux dire, ces moments où je suis vraiment dans mon cocon, dans mon atelier, toute seule, en silence ou en musique, et où je vais travailler donc ma créativité au niveau de mes pièces en porcelaine, cousues ou pas.
1: Tu travailles en musique? T'as fait une très belle sélection pour cette émission. T'aimes bien avoir un... C'est plus qu'un fond, ça crée quoi en fait d'avoir de la musique quand on travaille?
0: C'est important pour moi parce que c'est aussi une autre forme de nourriture. J'aime la belle écriture aussi. C'est quelque chose ça que j'ai vraiment retrouvé depuis que je me suis installée. J'ai plus de temps.
1: Plus disponible.
0: Actuellement, je suis en train de lire un livre qui s'appelle « Apprendre à voir ». Et c'est ça, c'est apprendre à voir, apprendre à écouter. Et j'ai besoin d'avoir des belles choses en fait, autour de moi pour m'aider à travailler.
1: Donc, ton travail, à se concentrer sur la céramique. Qu'est-ce qui fait qu'à un moment, tu as envie de travailler ça plus qu'autre chose? Qu'est-ce qui fait que tu dis ça, c'est le médium et c'est ces techniques que j'ai envie de creuser?
0: En fait, le travail de la porcelaine permet de pratiquement imiter le textile. C'est-à-dire que j'ai des pièces, on en parlera tout à l'heure, mais j'ai des pièces qui parfois ne sont pas perçues comme pièces de céramique. Les visiteurs ou les gens qui regardent ont l'impression de voir du textile. Et c'est ce côté un peu étrange qui m'attire. Et aussi, ce que j'aime, c'est que le blanc se suffit à lui-même. C'est quelque chose de simple. Alors, de simple à regarder. Enfin, je veux dire, pas simple dans la manière de travailler, parce que la technique de la porcelaine, je crois que c'est une des plus difficiles. Enfin, voilà, ça demande vraiment beaucoup de rigueur. Et j'aime cette matière parce que j'arrive à imiter en fait le textile que j'aime aussi, mais qui peut-être que je connais trop.
1: Ouais, ok. Ouais.
0: Et qui du coup me demande moins de défis.
1: Ouais, il y a cette partie défi que t'aimes bien.
0: Oui, c'est vrai. J'aime être dans le défi. Que ce soit avec mes clientes quand elles sont en train de faire un projet couture où il faut tout créer, ou que je sois dans mon atelier de céramique, effectivement, chaque nouveau projet en céramique, en tous les cas, c'est un nouveau défi. C'est-à-dire que je vais avoir d'autres contraintes techniques. Il va falloir que je réfléchisse, que je cherche, que je fasse des essais. Et ça, c'est hyper nourrissant, quoi.
1: La céramique et la porcelaine en particulier. Parce que la porcelaine, on va dire, c'est un type de céramique.
0: Tout à fait.
1: C'est, tu le disais, c'est intéressant d'en parler, c'est une technique c'est un médium qui est exigeant.
0: Très exigeant.
1: Qui demande beaucoup d'apprentissage déjà, avant de le maîtriser. En fait, oui. On ne peut pas partir comme ça, ah, je vais faire tel objet.
0: Non,
1: en fait, si tu ne connais pas les propriétés de cette matière, en fait, tu
0: ne peux pas y arriver. Donc, du coup,
1: ça demande un geste très sûr, tu me disais.
0: Voilà, c'est ça. C'est-à-dire que je dis souvent, en porcelaine, le premier geste est le bon. C'est-à-dire que tu peux...
1: Il n'y a pas de brouillon, quoi. Il n'y a pas d'essai, quoi. C'est quoi ? Ouais, c'est ça.
0: Donc, il faut avoir anticipé, en fait, ton geste et ta technique, en fait, par rapport à ce que tu veux créer. Donc, je ne suis pas arrivée là comme ça. Hein. J'ai dû me former. Je suis partie dans des ateliers parisiens à Sèvres pour apprendre. Parce qu'au départ, je m'étais dit, en sortant de l'atelier public de sculpture, je me suis dit, ah, mais moi, c'est ça que je veux faire. Je veux travailler la porcelaine. J'ai acheté de la porcelaine. Et c'était moche. J'ai travaillé ça comme du grès. C'est pas possible. Et donc, le défi, moi, dans mon travail, en fait, c'est d'aller au plus fin. C'est-à-dire que je cherche... Vraiment
1: la finesse du tissu, quoi.
0: Aller chercher au plus fin. Mes pièces sont très fines. Et le maximum...
1: Plus ça sera fin, plus ça sera dur à trouver, à travailler.
0: Oui. Le maximum à l'atelier, ça doit aller à peine 3 mm. C'est du 3 mm accru. Voilà.
1: Des feuilles de porcelaine.
0: Voilà.
1: 3 mm.
0: 3 mm.
1: D'ailleurs, on parle de porcelaine papier.
0: C'est ça. Ouais. Là, on met de la cellulose, on insère de la cellulose dans la pâte pour lui permettre d'avoir une élasticité. Sinon, ça ne marche pas. Et comme elle cuit à 1260 degrés et qu'elle perd au moins 14%, j'arrive à
1: alors,
0: moins...
1: 14%, c'est-à-dire qu'elle se réduit.
0: Elle se rétracte, cuisson. Ouais.
1: Rétracte, voilà, ouais. Exactement.
0: C'est ça. Donc en fait, quand tu crées ta pièce accrue, il faut réfléchir et te dire qu'elle va être plus petite une fois finie, une fois cuite.
1: Tout ça s'anticipe.
0: Voilà.
1: Beaucoup d'anticipation. T'écris carrément un petit texte avant, genre, il faudra que je fasse ça, telle étape,
0: bien
1: puis
0: sûr.
1: Telle étape, c'est ça.
0: Mais bien sûr.
1: Ah ouais, et en fait, scénario, quoi.
0: Et tu vois, ça, c'est pas très loin du travail de couturière, en fait. Enfin, de modéliste.
1: Un patron, quoi.
0: Un patron. Quand tu fais un patron, t'anticipes. Tu prends tes mesures, tu vas voir tes élargissements.
1: Ouais, tu pars pas habillé en tête, quoi.
0: Tu peux, mais ça dépend là où tu vas aller.
1: Il y a plein de façons de travailler la porcelaine. Il y a plein de façons aussi... comment dire, d'avoir la matière première, parce qu'il y a la matière première qui va se présenter dure, solide, que tu vas modeler plus. La porcelaine, la barbotine que tu vas trouver de manière liquide, que tu vas du coup pouvoir plus facilement modeler.
0: Alors, je ne vais pas la modeler, je vais la couler.
1: Couler.
0: Voilà, la porcelaine liquide, en fait, au départ, elle est en sac.
1: Ouais.
0: Elle est
1: poudre. Ah oui, en poudre. Ok, tu la délayes avec de l'eau.
0: Tu la délayes avec de l'eau et c'est toi qui fais tes mélanges. Donc il y a une.
1: Ah, c'est pareil, il faut savoir exactement
0: c'est
1: tes
0: ça.
1: Dosages.
0: Donc il y a un dosage qui est indiqué, en fait. Tout à fait. Il y a un dosage qui est indiqué par le fournisseur. Après, c'est ta manière de
1: chacun
0: la.
1: Chacun fait comme il
0: bien
1: veut.
0: Bien sûr.
1: Et puis tu peux insérer de la matière,
0: voilà.
1: De la cellulose, comme tu disais.
0: Ouais, de la
1: pigments,
0: cellulose, des pigments. Tu
1: peux donner de la couleur.
0: De la fibre textile.
1: C'est infini.
0: C'est infini.
1: C'est ça qui te plaît.
0: C'est ça qui me plaît, parce qu'en fait, mon quotidien, les journées ne sont jamais les mêmes. Suivant le projet, je ne suis pas dans une routine, en fait, dans mon travail. Et je ne veux pas. J'aime être en recherche tout le temps.
1: Et cette matière-là, elle te le permet. C'est peut-être aussi pour ça que tu es allé vers ça.
0: Peut-être. Bon, je ne savais pas trop ce que je faisais quand même, hein, quand je l'ai choisi.
1: En tout cas, c'est plein de ressources. Et certains artistes creusent le même sillon... On en connaît plein d'artistes qui creusent le même sillon, qui l'approfondissent d'année en année. Toi, c'est pas cette voie-là que t'as, ce chemin-là que t'as pris.
0: Alors,
1: t'essayes plein de choses.
0: J'essaye plein de
1: et
0: choses.
1: Du coup, il y a une grande diversité. Alors, il y a une unité.
0: Il y a quand même un fil conducteur qui fait que.
1: C'est quoi le fil conducteur
0: En fait, la technique.
1: C'est le fil, justement.
0: Bah oui. Et la technique de la porcelaine reste quand même la même. Si tu veux, la contrainte du moule ou de la du support plâtre, elle est quand même présente.
1: Donc
0: la cuisson
1: et tout ces
0: ça.
1: Étapes-là,
0: voilà.
1: Elles resteront
0: après,
1: toujours.
0: Ce qui moi me plaît, c'est que la manière dont je vais la travailler va m'amener à voir des choses très différentes.
1: Et il y a une autre constante dans ton travail, même si tu te déroges parfois, c'est le refus de faire des choses utilitaires, des choses fonctionnelles. Ce que tu crées, leur fonction, c'est de raconter une histoire, c'est de susciter une émotion. C'est pas de servir à boire là on est en train de boire un petit thé. Ou voilà, c'est pas des assiettes, c'est pas.
0: Alors oui, mais c'est un choix que j'ai fait.
1: C'est
0: après,
1: une direction artistique.
0: Oui, c'est ça, c'est une direction artistique. C'est que voilà, j'aime raconter des histoires dans mon travail en fait. J'aime qu'il y ait des traces.

0: la chanteuse Camille, qui a choisi de nous faire écouter notre invitée Chantal Verdier-Sablé, qui nous accueille dans son bel atelier que peuplent quelques-unes de ses œuvres. Et justement, est-ce que si on allait les voir, justement, est-ce qu'on allait leur rendre visite, Chantal, on allait voir tes œuvres de plus près, pour que tu nous en présentes quelques-unes. Alors, il y en a plein hein, dans l'atelier, donc on ne pourra pas tout voir. Mais on va s'arrêter sur celle-ci, parce que c'est une œuvre un peu majeure dans ton travail. Est-ce que tu peux nous le dire comment elle s'appelle déjà ?
1: Alors, cette tapisserie de porcelaine s'appelle Loire. Elle est composée à peu près 1000 pièces de porcelaine.
0: Ah ouais ?
1: Qui ont été découpées une par une.
0: Comme des petites plaques
1: en fait. Des petites plaques de façon recourbées.
0: Ouais. C'est la cuisson qui crée justement
1: Alors
0: aussi
1: non,
0: la courbe.
1: Là, c'est non. À toi de...
0: C'est à toi de la donner.
1: De l'anticiper.
0: Okay. Oui, c'est pareil.
1: Voilà. Et là, on entend. Et à l'arrière, on voit le tissage. Voilà, c'est un tissage qui est donc tissé en chaîne d'abord. Donc chaîne, c'est vertical.
0: Ça, c'est un style de tissage, voilà. La chaîne.
1: Voilà. Alors, c'est-à-dire que dans ton tissage, tu as la chaîne et tu as la trame.
0: Voilà, c'est ça.
1: La trame, c'est la navette. Et la chaîne, c'est ce qui est tendu.
0: C'est la structure voilà. De base.
1: Donc là, elle est montée en chaîne. Et en fait, pour pouvoir tisser en trame, c'est le poids des pièces qui étaient tendues qui m'ont permis de venir tisser entre
0: le travail.
1: Les pièces.
0: Incroyable. C'est une grande œuvre. Hein. C'est une œuvre qui fait à peu près un mètre de long.
1: Oui, elle
0: à peu
1: fait
0: près.
1: Au moins un mètre.
0: Ouais, ouais. Et une 20-30 cm de large.
1: Ouais, 40, je pense.
0: Elle est tendue si comme ça sur un mur.
1: Voilà. Et tu vois le fourreau là-haut dans lequel...
0: Ouais. Qui est tissé aussi.
1: Voilà, c'est le fourreau. Est tissé à partir des fils de chaîne qui sont partis de l'extrémité. Donc ça veut dire que
0: tout
1: quand
0: ça, c'est fait à la main. Tout
1: oui,
0: le tissage
1: tout est
0: tu
1: fait,
0: l'as
1: à,
0: fait
1: la
0: à la main.
1: Oui, oui, bien sûr.
0: C'est du fil de lin.
1: C'est du fil de lin parce que le lin a cette propriété d'être assez solide. La porcelaine, malgré tout, est lourde. Mais là, oui. Tu vois, cette pièce-là, elle fait 6 kilos.
0: Ah oui. Ouais.
1: Et elle est assez abrasive en fait. Elle est douce quand on la touche.
0: Ouais, ouais.
1: Mais en fait, elle est assez abrasive.
0: Ok.
1: Et elle va user le fil assez facilement.
0: Ok. Oui, donc il ne faut pas que.
1: Donc il faut des fils solides.
0: Ouais.
1: Voilà.
0: Alors, du coup, je disais tout à l'heure en intro, ça fait penser à plein de choses. C'est ça qui est fort dans tes œuvres, c'est que chacune raconte une histoire, fait penser, évoque des choses. Là, on pourrait imaginer comme une sorte de peau d'un animal ou.
1: C'est vrai.
0: Tu parlais d'une côte de maille tout à l'heure.
1: Oui, aussi.
0: En tout cas, il y a vraiment une dimension de vêtements, de peau, de quelque chose qui...
1: Qui couvre.
0: Ouais, voilà, exactement, qui viendrait protéger. Et en même temps, protéger, mais ce n'est pas qu'une fonction protectrice, parce que c'est très beau en même temps. Il y a un côté parure aussi. Tu l'as caressé tout à l'heure. C'est vrai qu'on a envie de toucher, on sent que c'est doux.
1: Et tu vois, celle-ci, quand les gens la regardent, ils pensent que c'est du feutre, en fait.
0: Ouais, c'est ça.
1: Ils ne voient pas tout de suite que c'est de la porcelaine.
0: Ouais,
1: c'est quand on la touche. Et puis,
0: il y a tout un travail de nuances, de couleurs. Donc,
1: Là, on est sur un dégradé d'oxyde de cobalt. Donc là, c'est pesé au 2 mg près. Pour avoir
0: le pigment,
1: le
0: la
1: pigment
0: couleur.
1: Est pesé. Et pour avoir vraiment ce dégradé, il a fallu être hyper rigoureuse aussi. Dans la quantité d'oxyde que j'ai malaxé en fait dans ma pâte de porcelaine.
0: Et ce travail-là de tapisserie, il est vraiment. Je connais que toi qui travailles des tapisseries comme ça de céramique. Et il y a quelque chose qu'on retrouve beaucoup dans ton travail, c'est la répétition.
1: Oui.
0: Tu as créé plein de petites plaques de céramique que tu as assemblées entre elles. Qui à la fin crée cette côte de maille, cette tapisserie. Et on pourrait passer des heures à regarder en fait tous les détails, comment on se recouvre chacune.
1: C'est ça.
0: Ça crée aussi, si on s'approche de plus près, on pourrait imaginer une sorte de relief, aussi de paysage en fait.
1: Complètement. Ouais. Et c'est ce que j'aime dans mon. Enfin, c'est ce qui m'anime aussi dans mon travail. C'est qu'en fait. Une pièce n'est jamais la même, par rapport à la journée, tu vois, du matin au soir. Avec la lumière, elle va changer. Et en fait, c'est ça que j'aime aussi dans ce travail. C'est que c'est toujours nouveau.
0: Comment elle est venue l'idée de faire une pièce comme ça? Comment t'en es arrivée là? Parce que c'est tout un processus, j'imagine.
1: Ouais, là, j'ai voulu travailler sur l'eau, en fait. Elle s'appelle Loire, elle a été destinée à une exposition près de la Loire. Et donc, pour moi, le bleu, évidemment. Et je voulais... Alors, moi, je connais bien la Loire, parce que je suis originaire d'Angers. Et je voulais représenter le scintillement de l'eau, cette petite...
0: Le clapotis.
1: Ouais, ouais. Et donc, je me suis dit, de cette matière rigide, il va falloir que j'arrive à faire quelque chose de souple. Et c'est aussi ça qui m'intéresse. Mmh. C'est que d'une matière molle au départ, qui devient rigide...
0: À la cuisson.
1: J'arrive à en faire des choses souples qui peuvent évoluer dans l'espace avec le vent et être en mouvement. Et avec le bruit, quand tu la touches, on y est quoi. Enfin, franchement,
0: oui, on n'est pas loin du
1: bruit de l'eau.
0: Ça évoque ça, très fort. Super. Alors, il y a pas mal de tapisseries au mur. On va se diriger vers une autre forme de tapisserie. Est-ce que tu l'appelles tapisserie, cette œuvre-là?
1: Alors, c'est une tapisserie. Elle s'appelle Fragment.
0: Okay.
1: Alors là, c'est un travail qui est plus nouveau, qui m'a demandé aussi pas mal d'anticipation. Ça fait partie de la démarche.
0: C'est une œuvre plus simple, en tout cas...
1: Alors, visuellement plus simple.
0: visuellement, on est d'accord. Plus graphique,
1: voilà. Plus épuré peut-être. Ouais. Après, là, on est sur de la feuille de porcelaine hyper fine.
0: Ah, ça fait du bruit aussi. Ah ouais. Génial.
1: Tu vois, on a un peu un bruit métallique. Ça me fait penser un peu aussi à la transhumance, enfin, le bruit, tu sais.
0: C'est vrai, ouais.
1: Et là, c'est un travail sur le chemin de vie, en fait. Fragments de vie, chemin.
0: En fait, il y a eu des plaques, des carrés de porcelaine.
1: Alors, là, voilà. Donc
0: qui sont rassemblés entre eux par des fils. Toujours l'idée de l'assemblage, du tissage, avec des fils plutôt de fer.
1: Métallique, parce que le textile était un peu trop mou. Il fallait quelque chose quand même qui ait un petit peu plus de tenue, vu que c'est quand même fin. Donc voilà, j'ai fait ce choix. Donc après, c'est aussi s'autoriser à changer de matériaux, aller vers autre chose. Et là, en fait, chaque morceau... En fait, là, j'ai travaillé vraiment comme une patronnière. C'est-à-dire que j'ai dessiné ma pièce. Chaque élément a été dessiné.
0: Sur papier,
1: voilà. Ouais. Chaque élément a été patronné, je dirais.
0: Je voyais tout à l'heure, effectivement, on avait une maquette, finalement, en papier que tu avais fait pour une œuvre.
1: Oui.
0: C'est exactement ça. Tu as fait toutes les pièces en papier ou en carton
1: voilà.
0: Au départ.
1: On est obligé d'anticiper pour avoir moins de problèmes techniques et ne pas être déçu aussi au montage, ne pas casser les pièces aussi au montage. Là, on est sur quelque chose de méga fin. Là, tu vois, mes pièces, elles font quoi? Elles font, allez, 2 mm.
0: D'épaisseur. Ouais. En fait, il y a une quarantaine de carreaux de porcelaine. Mais chaque carreau, en fait, est composé lui-même
1: de morceaux,
0: de fragments que tu as assemblés.
1: Voilà, en fait, c'est ça. Donc, en fait, c'est un assemblage de pièces uniques. Et voilà. Donc là, j'ai travaillé avec un oxyde noir.
0: Oui.
1: Et du fer, un petit peu d'oxyde de fer qui fait, tu vois, ces choses-là. Donc, je voulais marquer, l'important, c'était de marquer la couture, la cicatrice.
0: Exactement. Voilà, chaque pièce est un assemblage, comme si elles avaient été cassées et rassemblées.
1: Voilà.
0: Et créent des figures géométriques. Donc, il y a quelque chose de très graphique, de très beau à voir. Et en même temps, effectivement, il y a aussi cette idée de la cicatrice, de la trace qu'on ne cache pas.
1: C'est ça.
0: Qui fait partie de nous
1: dans notre construction.
0: C'est ça que tu voulais raconter.
1: Oui, tout à fait.
0: Des choses qu'on a cassées parfois et qu'on ne jette pas.
1: Et là, on a reconstitué.
0: Des os qui se solidifient presque.
1: Ça peut être ça, ouais, c'est vrai.
0: Parce qu'il y a un côté os aussi avec la couleur blanche.
1: Bah, tout à fait.
0: Ouais.
1: Et d'ailleurs, tu as des poudres de porcelaine dans laquelle on met de la poudre d'os. Et ça nous fait des porcelaines très translucides, très solides. Mmh. Moi, je les utilise pas, mais...
0: C'est vrai que là, presque, on pourrait... Tu dis translucide, on pourrait presque elle imaginer... Est qu'on voit à travers.
1: Là, elle est contre le mur, mais
0: oui, on voit à travers,
1: Je la mets contre une fenêtre. Là, alors, c'est ça aussi...
0: Un jeu de transparence qui est intéressant.
1: C'est ce qui m'intéresse aussi beaucoup dans le travail de porcelaine. C'est que les pièces sont translucides quand elles sont blanches.
0: Tu peux jouer avec la lumière.
1: Donc, tu peux jouer avec les lumières. Tous les petits oursins que tu vois dans l'atelier, si tu mets une petite lumière dedans, tu vas voir, ça va, voilà, ça va. Et du coup, ça t'amène à, voilà, tu voyages en regardant les pièces.
0: Là aussi, on voyage avec cette œuvre, justement, parce qu'il y a plein de chemins à regarder.
1: C'est vrai, l'œil se balade et...
0: On pourrait, créer des
1: accroches ou pas et...
0: Alors, tu parlais des oursins, justement... On peut en parler. Comme je disais, on ne va pas pouvoir discuter de tout.
1: De tout.
0: Il y a des nouvelles œuvres là qu'on voit, plutôt des dessins de porcelaine, du fil de porcelaine avec lequel tu crées des dessins. Mais on va parler des oursins, parce que du coup, là, c'est un autre type d'œuvres que tu crées, qui sont en volume.
1: C'est ça.
0: Des oursins, parce que voilà, il y a une analogie directe avec l'animal, avec l'oursin. Comment tu les crées, ces œuvres-là, avec
1: Un rond de bosse.
0: Un rond de bosse, voilà.
1: C'est ça. Donc là,
0: tu vas mettre ta porcelaine sur le rond de bosse et la décoller une fois qu'elle aura pris la forme.
1: Complètement. Et donc, à l'intérieur, si tu regardes bien, tu as des empreintes textiles.
0: Ah oui.
1: Donc, tu vois, je vais jouer avec
0: l'empreinte du support. Parce que le rond de bosse est en textile, voilà. Justement. Toujours ce jeu.
1: Et donc, je vais travailler ça. Je vais chercher à avoir des supports qui soient intéressants. Et qui amène
0: de la matière,
1: dans l'intérieur de la pièce.
0: Et là, vraiment très fort, même si depuis le début, il y a ça, dans ce qu'on est en train de discuter autour de tes œuvres, il y a ce côté organique, ce côté végétal, ce côté... On pourrait croire que ça a été créé dans la nature, qu'on l'a ramassé par terre.
1: Après, la nature, elle fait mieux que moi.
0: C'est comme si cet oursin, tu l'avais trouvé en mer et que tu l'avais ramené.
1: On pourrait dire ça.
0: Ça aussi, ça raconte beaucoup de choses, je trouve.
1: Et alors, chaque pièce est unique, puisque le moule est unique. Puisque quand
0: tu ne fais pas de la série, quoi. Enfin,
1: je ne peux pas. Là, je...
0: je voudrais bien, mais...
1: Là, je ne peux pas.
0: Ok.
1: Donc, non, pas du tout de série. Et du coup, chaque oursin est unique.
0: Là, on a des oursins plutôt qui portent des empreintes textiles, blancs, immaculés. Voilà, avec beaucoup de textures. Et puis là, on en a... noir,
1: voilà.
0: Porcelaine noire, donc là un pigment noir que tu as intégré dans la porcelaine et qui du coup raconte encore autre chose, quoi. La couleur noire elle emmène vers autre chose. On pourrait, il y a un côté aussi fruit,
1: oui, c'est vrai,
0: ou instrument qui viendrait d'Afrique, quelque chose comme ça, d'assez primitif aussi.
1: Oui, complètement. C'est vrai. Alors après, ce sont des inspirations ou des influences qui parfois ne sont pas toujours conscientes. Mais donc ça, c'est vraiment quelque chose de nouveau que j'ai expérimenté, parce que là, je suis complètement à l'opposé de mon travail courant de l'atelier. Là, il n'y a plus du tout de transparence. On est vraiment dans l'objet à proprement dit, quoi.

0: la chanteuse Agnès Obel en 2013 pour introduire la dernière séquence de cette interview. On peut parler, Chantal, de ce dont on n'a pas encore parlé. Alors, il y a beaucoup de choses dont on ne pourra pas parler. Mais dire aussi que parfois, tu délaisses la terre et le fil pardon, pour le dessin, pour la gravure. Il y a aussi au mur pas mal d'œuvres graphiques, de gravures, de sérigraphies. C'est des choses que tu explores aussi en parallèle. Ouais.
1: Oui, je m'essaie à la linogravure plus pour aussi me sortir un peu de mon confort, entre guillemets.
0: Mais tu quittes pas céramiste. Trop le fil et la textile, parce qu'il y a quand même dans tes gravures des dessins au fil, fait à la machine à coudre.
1: À coudre, ouais.
0: C'est superbe aussi, c'est hyper fin. Voilà, tu continues à suivre le fil quand même, pour faire un jeu de mots.
1: Suis le fil. alors ça, c'est un
0: tu
1: travail
0: perds pas le fil.
1: C'est un travail qui est assez récent, où je me suis autorisée à faire une petite série de linogravures cousues, ou cousues sans fil aussi, piquetées en fait. On voit... Et en fait, j'essaie d'avoir un lien quand même... direct avec mon travail de porcelaine.
0: Il y a aussi des petites nouveautés, des choses que tu ne faisais pas encore avant et qu'on t'a réclamé, que tu ne faisais que pour toi. Des bagues, des boucles d'oreilles que tu proposes maintenant aussi.
1: Voilà, c'est ça. J'ai développé une petite collection de bijoux, céramique, porcelaine, de bijoux porcelaine, pardon, donc des bagues et des boucles d'oreilles. Donc sur mesure.
0: Ouais. Oui, c'est ça.
1: Pour les bagues.
0: Et tout est fait main.
1: Tout est fait main.
0: Chaque pièce est unique.
1: Et ce sont des pièces uniques, ouais.
0: Aucune ne sort du même moule.
1: Aucune, il n'y a pas de moule.
0: où est-ce qu'on peut voir et acheter toutes ces créations et toutes tes œuvres? On peut venir ici te voir dans l'atelier.
1: Bien sûr.
0: Passage de la Cointerie à Laval.
1: Bien sûr, on peut venir sur rendez-vous. On m'appelle avant et je me mets à disposition pour faire une petite visite d'atelier ou pour l'achat d'une pièce précise ou pas. Et puis après, j'ouvre régulièrement l'atelier. Donc là,
0: on va
1: en parler.
0: Ouais.
1: À Noël, j'ouvre. Donc, il y aura une ouverture cette année. Je n'ai pas encore défini
0: les dates.
1: Voilà, il faut que je vois ça. Et j'ouvre aussi aux Journées européennes des métiers d'art.
0: Et parce que la vie d'artiste, c'est l'atelier, c'est la création, c'est l'introspection. Mais c'est aussi... aller aussi à la rencontre du public, faire des expos.
1: C'est ça.
0: Comment ça se passe, cette partie-là?
1: Eh bien, pour moi, c'est un peu compliqué parce que c'est une organisation, ça ne s'improvise pas, c'est encore une fois. donc là, cette année, je vais postuler sur des concours ou des expositions à venir. Et puis,
0: c'est un travail aussi, ça.
1: C'est ça. C'est un réel travail de prospection.
0: De démarchage, il y a un côté commercial.
1: Complètement, que je n'aime pas trop, j'avoue.
0: Ah tiens.
1: Mais c'est nécessaire pour pouvoir montrer son travail et être connu.
0: En tout cas, on peut donner rendez-vous au public très prochainement dans ton atelier, puisqu'il sera ouvert les vendredis 2, samedi 3 et dimanche 4 octobre à l'occasion des Journées nationales des artistes, comme
1: tout
0: on disait,
1: fait.
0: Les JNA.
1: C'est deuxième année.
0: C'est la deuxième année que tu participes, donc on va pouvoir voir plein d'œuvres que tu as créées, dont on a un petit peu parlé. Il y en a qui sont en création, on n'a pas pu en parler, qui sont pas encore passées à la cuisson.
1: Voilà, c'est ça.
0: On avait prévu d'en parler, on n'a pas eu le temps, mais voilà, on les voit dans leur carton, elles n'ont pas encore passé l'étape du four. Et ces nouvelles œuvres, en fait, elles s'inscrivent dans une thématique maritime. Qui va être un peu le fil aussi de cette expo que tu vas faire là pour les JNA.
1: Oui, c'est ça. Donc là, pour les JNA, j'ai invité une plasticienne, Isabelle Calto, qui travaille beaucoup le textile.
0: Ouais.
1: Tiens. Et du coup, l'exposition s'appellera Retour de plage. Voilà, donc c'est un petit clin d'œil.
0: C'est la rentrée.
1: Donc moi, j'ai travaillé différemment. Ça sera une autre façon d'exprimer mon travail à partir de la porcelaine. On n'est plus sur des choses à accrocher qu'à poser. Mm-hmm. Voilà, c'est une autre approche.
0: Ok. nouvelle direction. Et il y en a plein d'autres. On en discutait aussi en préparant l'émission. Il y a plein de pistes que tu explores. Là, je vois plutôt quelque chose qui se rapprocherait d'une trame, mais en porcelaine, une trame de fil. Voilà, on a plein de nouvelles directions qui pourraient être prises. Il faut avoir le temps.
1: C'est ça, c'est le temps. Le travail de porcelaine est très lent. On est contraint par la matière, on n'a pas le choix, c'est la matière qui guide le rythme. Mmh. Et du coup, faut prendre les choses dans l'ordre et essayer d'aller, de poursuivre sa quête en fait. Voilà, c'est ça, c'est une quête en fait, c'est okay. Travail.
0: En tout cas, on pourra découvrir tes nouvelles créations là. Je redonne les dates, le vendredi 2, le samedi 3 et le dimanche 4 octobre, dans ton atelier ici, 7 passages de la Cointerie. À Laval, pour admirer tout ça en vrai. Et on peut aussi, bien sûr, retrouver toutes ces infos sur justement cet expo à venir et aussi découvrir tes œuvres sur ta page Instagram, sur ton site web, Chantal. Mmh. Voilà, il y a plein de choses, plein de belles photos où on peut prolonger cette émission pour voir en vrai ces œuvres. Merci en tout cas pour ton accueil ici. Très bonne journée nationale des artistes à venir. Et quant à nous, chers auditeurs, se donne rendez-vous en novembre pour une prochaine émission. D'ici là, faites de beaux rêves. Mmh.

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0: 12 points from Bulgaria go to Greece.
1: La Grèce, 12 points.

0: for la Belgique.
1: 13 votes.
0: 13 votes for Belgium. Le Portugal, s'il vous plaît.
1: 14 votes.
0: 14 votes.

0: Monaco 7 points.
1: Monaco 7 points. Monaco 7 points.
0: Grèce 2 points.
1: Grèce 2 points. Greece 2 points.

0: Das war also Portugal. Viel Applaus. 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
0: Et bonjour à vous, RFI Matin commence. 3 heures d'infos, de reportages tout autour du monde, d'invités aussi ce matin, notamment le Sénégalais Aliou Ntine répond aux questions d'RFI un mois exactement après la disparition de Moussa Kaka au Niger. Une disparition forcée selon RSF. Aliou Ntine, fondateur d'Africa Jom, ancien expert de l'ONU pour les droits de l'homme, regrette, lui, ce qu'il appelle la totale indifférence de la communauté africaine et internationale. Vous l'entendrez dans une demi-heure. D'abord, c'est votre journal, Julien Coquelrand. M1, bonjour.
2: Bonjour Andréane, à la une de l'actualité, cet incident toujours entouré de mystères et de spéculations, le détournement d'un vol entre Dubaï et Tel Aviv hier matin. Après une altercation dans la cabine de pilotage et la plongée vertigineuse de l'appareil, Israël évoque une tentative d'attentat djihadiste alors que la compagnie Fly Dubaï appelle pour l'instant à s'abstenir de toute spéculation prématurée. Dans l'actualité également, 86 noms et 86 photos pour donner un visage au disparu d'Ibrahim Traoré. L'initiative au Burkina Faso d'un groupe d'opposants qui a publié hier un recensement des enlèvements et des séquestrations arbitraires dans le pays 4 ans jour pour jour après le coup d'État. On part aussi au Royaume-Uni où le Premier ministre Andy Burnham affiche son envie d'un retour dans l'Union Européenne. En France où le gouvernement présente aujourd'hui son projet de budget face à l'envolée de la dette du pays. Et puis est-ce la fin de son parcours en Seleção? Cristiano Ronaldo claque la porte de l'équipe portugaise de football.
0: Un scénario qui se dessine, mais des zones d'ombre qui subsistent.
2: Que s'est-il passé hier à bord du vol 1073 de la compagnie Fly Dubaï? L'appareil qui devait relier Dubaï à Tel Aviv et dont les 174 passagers ont bien cru ne jamais ressortir vivants. L'avion a plongé de quelques 5000 mètres alors qu'une altercation éclatait dans la cabine de pilotage. Le copilote de l'appareil aurait poignardé son collègue avant d'être maîtrisé par des membres d'équipage et des passagers. Que l'avion ne soit détourné vers l'Arabie Saoudite pour atterrir en urgence. Des passagers, pour la plupart israéliens, qui ont été rapatriés dans la soirée à Tel Aviv. Reportage de Frédéric Misselin à l'aéroport.
3: Je n'arrive pas à croire qu'on soit rentré. C'est le cauchemar d'une vie.
4: Ron est soulagé, mais encore très choqué. Comme les autres rapatriés israéliens, il raconte les turbulences, la peur que l'avion s'écrase, la découverte du pilote poignardé. Eran est venu à l'aéroport accueillir sa sœur et son beau-frère de retour de Dubaï.
5: C'était l'un de ceux qui ont aidé à maîtriser le copilote. On a vu, tu sais, des extraits vidéo où on l'aperçoit. Le gars avec du sang, c'est lui, c'est Asaf. On le considère comme un héros, oui, l'un des héros.
4: Malgré ses blessures, le pilote poignardé a réussi à ouvrir la porte du cockpit. Un dentiste a arrêté l'hémorragie. Et Yaniv Ayoun a maîtrisé l'assaillant. Et Viatal, un des passagers, raconte.
6: Ce type est entré dans la cabine et il a écarté le terroriste qui essayait de détruire les commandes de l'avion pour le faire s'écraser. Donc il l'a poussé et il a tiré sur le manche parce que l'appareil était en train de piquer, de dégringoler. Oui, il nous a sauvés.
4: Benjamin Netanyahou est venu à l'aéroport accueillir les rescapés. Le Premier ministre affirme que l'auteur de l'attaque voulait que l'avion s'écrase. Frédéric Misselin, Tel Aviv, RFI.
2: Israël qui évoque donc une tentative d'attaque terroriste djihadiste alors que la veille mardi, Benjamin Netanyahou mettait en garde le pays contre le risque d'une attaque à l'approche des élections du 27 octobre. Le Premier ministre appelle les services de sécurité du pays à se préparer à toute menace potentielle supplémentaire et affirme aussi qu'Israël participera à l'enquête. La piste qu'il avance n'a pour l'instant été confirmée ni par l'Arabie Saoudite où l'avion a atterri, ni par la compagnie Fly Dubaï qui suspend ses vols vers Israël et appelle à s'abstenir de toute spéculation prématurée. Donald Trump lui-même n'a pas voulu se prononcer sur la question à l'issue d'un entretien avec Benjamin Netanyahou. Le copilote était peut-être un terroriste ou un cinglé, commente le président américain.
0: Dans la région, toujours pas de déblocage dans le détroit d'Ormuz.
2: L'Iran a fait savoir hier qu'il avait reçu une réponse formelle des États-Unis alors que Donald Trump avait déjà rejeté publiquement samedi sa proposition pour une réouverture sous condition. L'Iran qui semble être en train de perdre un atout majeur dans ce bras de fer. Plusieurs cabinets d'analyse des mouvements pétroliers affirment en effet que le pétrole transite à nouveau dans le détroit et qu'il se rapproche même de son niveau d'avant-guerre. Près de 13 millions de barils seraient sortis quotidiennement d'Ormuz ces derniers jours, selon Kepler. C'est seulement 1 million de moins qu'avant la guerre, même si le prix du baril devrait lui se maintenir à un niveau élevé, Pierre-Olivier.
7: Il y a d'abord l'état des stocks mondiaux de pétrole. Très sollicité depuis 7 mois et le blocage du détroit d'Ormuz, ces réserves doivent être reconstituées, ce qui va prendre du temps et maintenir la demande mondiale de brut sous tension. Mais ce n'est pas tout. Les capacités de raffinage dans les pays du Golfe ont été fortement endommagées pendant la guerre. Les raffineries du monde entier tournent donc à plein régime pour essayer de compenser, mais malgré tout, essence et surtout diesel arrivent au ralenti sur les marchés. Autre problème, même si les grandes banques et les analystes s'accordent à dire que le brut transite à nouveau par Hormuz, difficile de savoir précisément le volume qui en sort chaque jour. Des quantités fluctuantes qui ne sont pas de nature à rassurer les investisseurs sur le long terme. Enfin, c'est en partie grâce à l'appui de la marine américaine que des pétroliers peuvent sortir du détroit d'Hormuz sans être visés par l'Iran. Une assistance extrêmement coûteuse qui pourrait être interrompue à tout moment par les États-Unis et congestionner à nouveau le détroit d'Ormuz.
2: Et l'amélioration des exportations de brut depuis le Moyen-Orient qui semble en tout cas encourager les marchés. Le cours du baril de Brent de la mer du Nord est repassé ce matin sous la barre symbolique des 100 dollars.
0: Aux États-Unis, elle devait être la première femme exécutée dans le pays depuis 2023.
2: Suspendue par un juge fédéral in extremis avant d'être réautorisée par la Cour suprême, l'exécution de Christa Pike dans le Tennessee a échoué cette nuit. Les témoins présents sur place affirment l'avoir entendue continuer de respirer malgré une double injection létale. Ses avocats affirment qu'elle est à présent soignée à l'hôpital. Ils évoquent des difficultés d'accès aux veines et un produit d'injection dégradé.
0: RFI 5h07 à Ouagadougou, au Burkina Faso. La junte célébrait hier les 4 ans du coup d'État qui a porté au pouvoir le capitaine Ibrahim Traoré.
2: L'occasion choisie par un groupe d'opposants, pour la plupart contraints à l'exil, de publier un trombinoscope, une liste de noms et de photos, dénombrant avec précision les 86 cas d'enlèvement et de séquestrations arbitraires depuis le putsch du 30 septembre 2022. Le recensement baptisé « Les disparus d'Ibrahim Traoré » veut dénoncer l'autoritarisme du pouvoir en place et incarner ses disparitions pour lutter contre l'oubli, Frédéric Garat.
8: 4 ans de pouvoir d'Ibrahim Traoré et 86 enlèvements documentés, c'est l'autre bilan de la junte que dresse ce front antiputschiste, le FRAP, un groupe d'opposants en exil. Il publie sur les réseaux sociaux une longue liste de noms et de photos de femmes et d'hommes qui, sans motif officiel, ont été arrêtés, certains pour une seule journée, d'autres pendant plus de 3 ans. Journalistes, politiques, syndicalistes, militaires, épouses, fils ou bien filles d'opposants, la répression ne fait pas dans le détail et l'arbitraire frappe tous ceux qui critiquent le pouvoir. Yacouba, qui souhaite rester anonyme, est l'un des auteurs de cette liste.
9: C'est une répression généralisée. En fait, il est interdit d'avoir une opinion sous ce régime. Imaginez que pour certains, c'est un simple commentaire sur Facebook ou sur WhatsApp qui les a fait être enlevés. Et ce qui est le drame dans cette affaire, c'est la généralisation de ces enlèvements et de ces séquestrations. Aujourd'hui, c'est devenu banal.
8: Oumar Koulibaly, cyberactiviste, s'est exilé en 2023 suite à ses critiques contre la junte burkinabé. Hors d'atteinte, c'est donc son père, Pengé Koulibaly, militaire à la retraite de 63 ans, qui a été enlevé en septembre 2024.
10: Comment est-ce qu'on peut aller s'en prendre à un vieux qui est déjà à la retraite, qui s'est donné pour ce pays, qui a lutté pour le pays? Et aujourd'hui, il est au soir de sa vie et on vient, on l'enlève comme ça, puis bon, on disparaît avec lui pendant plus de 2 ans.
8: Le réseau du front antiputschiste affirme que cette liste des 86 disparus d'Ibrahim Traoré n'est que la première d'une longue suite d'au moins 200 disparitions.
2: Frédéric Garam.
0: À la une également, cette question, est-ce le début de la fin du Brexit?
2: 10 ans après le référendum de 2016 qui avait acté la sortie du Royaume-Uni de l'Union européenne, et alors que selon les sondages, une majorité d'électeurs regrette aujourd'hui ce choix, le Premier ministre travailliste Andy Burnham a fait réagir hier en relançant l'idée d'un possible retour dans l'UE. Welcome back, lui a même répondu le président français Emmanuel Macron. Rien n'est encore fait pour l'instant, mais Sidonie Gaucher, c'est la première fois qu'un chef de gouvernement britannique évoque cette hypothèse.
11: 10 ans après le référendum qui a brisé le pays, Andy Burnham estime qu'il y a plusieurs options.
12: On peut garder le statu quo si l'on estime que c'est la bonne voie à suivre. On peut examiner les propos de George Osborne ou l'idée des libéraux démocrates concernant le marché unique. On peut aussi opter pour une rupture totale. Des options, il y en a et on doit peser le pour et le contre de chaque scénario. Ce qui n'est pas acceptable, c'est de laisser cette question en suspens.
13: It's not good enough to leave that question just hanging.
11: Il met les pieds dans le plat, là où aucun gouvernement n'a souhaité s'engager, malgré les effets négatifs largement reconnus du Brexit, notamment sur l'économie.
12: Je suis très clair et je le dirai sans détour. Le Brexit a fait plus de mal que de bien. Je pense qu'environ 60% de la population britannique partage cet avis. La question est donc de savoir ce que nous allons faire à ce sujet.
11: D'ailleurs, de hauts responsables de Downing Street ont pris contact avec des groupes de réflexion et des instituts de sondage pour prendre le pouls de l'opinion publique sur un retour dans le bloc. Une perspective qu'Andy Burnham a dit vouloir voir se concrétiser de son vivant. Sidonie Gaucher, Londres, RFI.
2: Et sur un autre dossier, Andy Burnham qui évoque par ailleurs de fortes indications pointant vers une implication de l'Iran dans l'attaque déjouée par la police britannique près de la base militaire de Fairford utilisée par les États-Unis. Un mot aussi de cette annonce entre Londres et Paris. Le Royaume-Uni a annoncé hier soir mettre fin à l'accord d'échange de migrants conclu avec la France à l'été 2025. On en parle dans notre dossier à 7h, temps universel.
0: La France où le gouvernement présente aujourd'hui son projet de budget.
2: Attendu au tournant aussi bien par les marchés financiers que par l'opposition, Sébastien Lecornu évoque un budget de redressement pour qualifier les coupes rases qu'il prévoit, 54 milliards d'euros d'économies sur lesquels députés et sénateurs vont devoir désormais trouver un compromis. La tâche s'annonce difficile, Oriane Gendron.
14: Mercredi, comme depuis des semaines, Sébastien Lecornu s'est montré alarmiste. Au moment où la dette atteint 119% du PIB et que les taux d'intérêt s'envolent, il insiste sur la nécessité d'avoir un budget. Comme l'an dernier, il compte sur un compromis avec les socialistes. Il leur a adressé une lettre la semaine dernière. Mais la route est encore longue, d'après le député PS, Romain Eskenazi.
15: Nous sommes démocrates, conscients qu'il n'y a de majorité absolue pour personne et que les parlementaires doivent se parler. Néanmoins, pour faire un compromis, il faut être deux.
14: Dans le budget présenté ce matin, beaucoup d'irritants pour la gauche, en particulier sur les coupes envisagées dans les dépenses de santé. Il faudra trouver un terrain d'entente avec un bloc central qui, de son côté, semble s'aligner avec ce budget et les 54 milliards d'économies envisagées. Perrine Goulet du Modem.
16: Quand on a des taux qui s'envolent comme ces dernières semaines, il est plus qu'important de regarder les économies qu'on peut faire dans un certain nombre de secteurs, peut-être arrêter certains dispositifs.
14: Reste également la très épineuse question des pensions de retraite. 5,5 milliards d'économies envisagées via une désindexation totale ou partielle. Cette fois, la droite et l'extrême droite seront vigilants. Présidentielle oblige, la configuration est néanmoins un peu différente de l'an dernier. Si LFI promet toujours la censure, Marine Le Pen est prête à accepter un budget imparfait et à le modifier si elle est élue.
2: Oriane Gendron.
0: Et puis du football pour terminer, Julien. Et la possible fin d'une longue épopée.
2: Celle de Cristiano Ronaldo qui, du haut de ses 41 ans, avait déjà fait comprendre à l'issue de la Coupe du Monde que cette saison serait sa dernière. L'aventure pourrait même se terminer encore plus vite avec la sélection portugaise après sa décision spectaculaire de quitter le groupe au beau milieu de la série de matchs en Ligue des Nations. Le Portugal affrontera le Danemark ce soir sans le quintuple Ballon d'Or, furieux d'avoir été relégué sur le banc, Christophe Diremzian.
17: Cristiano Ronaldo filant du stade de Copenhague dans une fourgonnette de sa famille.

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2: Et si on prenait le temps? Le temps de rendre visite à une artiste dans son atelier. Le temps de discuter avec une tisseuse de porcelaine. Son attrait pour le tissu, Chantal Verdier-Sablé l'a hérité de sa mère, couturière. Ex-prof des métiers de la mode, cette modéliste toiliste de formation, n'a de cesse depuis près de 15 ans de relier ses deux passions, le fil et la terre, le textile et la céramique. Bonjour Chantal.
3: Bonjour.
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0: servez des lumières. Donc je voudrais remercier, d'abord, vous remercier d'être venu. Je l'ai fait au début, je le fais à la fin. Merci beaucoup, merci d'être resté. Il y a qui encore, Pauline? Pardon? 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
1: Finland, 2 points.
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12: Chers auditeurs, bonjour. J'espère que vous avez passé de bonnes vacances, malgré les vagues de chaleur à répétition. L'association de défense des consommateurs, Que choisir ensemble en Mayenne, reprend la série de chroniques bimensuelles sur la consommation pour vous informer avec un suivi de l'actualité, des conseils, des exemples concrets, des campagnes d'achat groupées d'énergie. Cette première chronique sera consacrée au démarchage, porte d'entrée de très nombreuses arnaques. La réglementation du démarchage téléphonique s'est durcie depuis début août. Et c'est une victoire pour notre association qui demandait les mesures adoptées depuis de nombreuses années. Les entreprises et principalement les plateformes de marketing direct ne peuvent vous appeler que si vous avez donné votre accord. Comme tout le monde, vous avez sans doute donné votre numéro de téléphone à l'occasion d'un achat pour avoir la carte de fidélité. Cet accord n'est valable qu'un an. Et soyez vigilants, car un numéro de téléphone est une donnée personnelle. Ne le donnez que si c'est vraiment nécessaire. Contre ceux qui outrepassent la loi, il existe des applications qui stoppent les appels indésirables, dont ça raccroche avec un S au début, mais ce n'est pas la seule. C'est efficace. Si le numéro qui s'affiche est celui de votre banque, rappelez au numéro donné sur votre relevé bancaire et ne donnez jamais vos identifiants personnels. Les SMS, on ne clique jamais sur un lien reçu par SMS, car ils conduisent trop souvent à un site frauduleux. Les mails, passer simplement la souris sur l'adresse mail permet de voir en entier, et notamment la partie après l'arobase. Si c'est bizarre, on supprime, même si, et surtout, si l'on vous promet un gros gain. Le démarchage physique, il fait pratiquement toujours suite à une demande d'information sur un site qui ressemble à un site officiel, puis à un appel téléphonique où l'on vous a persuadé de prendre un rendez-vous. Ce démarchage physique a pour objectif d'obtenir votre signature sur un document que vous n'avez pas bien étudié, pas bien compris, voire différent de ce que dit le démarcheur. L'étude proposée est un vrai contrat, l'attestation de passage est un devis, et qui, signé, devient un contrat. Le démarcheur sera insistant, convaincant, enjôleur, c'est son métier. C'est dans sa nature et il a appris les techniques de vente. Avez-vous appris les techniques d'achat? Il n'y a aucune honte à ne pas connaître les techniques des panneaux solaires ou d'une bonne isolation quand on est mécanicien ou assistant de direction. N'hésitez pas à poser les questions qui vous trottent par la tête. N'oubliez jamais que l'on n'aura jamais de réponse à une question que l'on n'a pas posée.

usez de votre droit de rétractation dans les 14 jours suivant la signature ou la livraison. Les démarcheurs vous proposent de vous simplifier la vie en faisant le travail administratif à votre place. Mais en signant le mandat qu'ils vous proposent, vous perdrez la main sur votre dossier et risquez de vous en apercevoir trop tardivement. Enfin, si malgré tout vous avez signé, prenez le temps de relire le document le plus vite possible, de vous le faire expliquer par un tiers, et les bénévoles de l'association sont là pour ça. Et en cas de désaccord, la loi vous donne un délai de 14 jours pour vous rétracter, ne l'oubliez pas, et sans avoir à donner aucune raison. Le démarchage, qu'il soit téléphonique, électronique ou physique, est une méthode de vente agressive. La loi a prévu des garde-fous. Utilisez-les. 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À bientôt.

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0: 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Bonjour Gaëtan Plenet.
1: Bonjour Andréane, bonjour à tous.
0: C'est un gros effort collectif qui se dessine en France.
1: 54 milliards d'euros d'économies à faire. Oui mais où? C'est la question. Et le gouvernement doit y répondre en dévoilant ce matin son projet de budget 2027. On en parle dès le début de cette édition. Vous entendrez ensuite le témoignage de l'un des passagers israéliens du vol de la compagnie Fly Dubai, détourné hier après un incident à bord. Le premier ministre israélien n'hésite pas à parler d'une tentative d'attaque terroriste, même si la compagnie, elle, appelle à la plus grande prudence. À la une également, de nouvelles frappes russes en Ukraine, où les infrastructures énergétiques sont à nouveau prises pour cible avant l'hiver. Et puis l'armée fédérale éthiopienne qui gagne du terrain au Tigré face aux rebelles du TPLF.
0: On en parle depuis des semaines, des mois même, avec la certitude que ce sera le début d'une séquence compliquée pour le gouvernement français.
1: C'est ce jeudi qu'il doit présenter officiellement son budget 2027. Ce sera ce matin après le Conseil des ministres. L'objectif est ambitieux parce qu'urgent, faire au moins 54 milliards d'euros d'économies alors que le déficit et la dette française continuent de déraper. Bonjour Aurélien de Vernoy.
2: Bonjour Gaëtan, bonjour à tous.
1: Vous êtes notre envoyé spécial à Bercy devant le ministère de l'économie parce que c'est là-bas que les grands axes du budget vont être dévoilés à la presse un petit peu avant que ce ne le soit pour le grand public.
2: Oui, d'ici une demi-heure, les ministres des Finances, des Comptes publics, du Travail, de la Santé vont dévoiler les arbitrages retenus à l'issue de près de 6 mois de travail. Une œuvre de transparence ou de déminage, car le locataire de Bercy, Roland Lescure, l'explique depuis des semaines. Ce ne sont pas tant des choix budgétaires que des contraintes liées à la crise énergétique, au contexte international, à l'assaut contre la dette publique française. Bref, pas le choix, mais tout le monde sera mis à contribution, a d'ores et déjà promis le gouvernement.
1: Et les retraités, les fonctionnaires, les agences de l'État, les services publics aussi, plusieurs pistes ont déjà été exposées.
2: Oui, avec notamment un plan pour limiter l'inflation des coûts des pensions de retraite, plus de 5 milliards d'économies à la clé. Le ministère du Travail est aussi appelé à économiser 2 milliards et demi d'euros, notamment sur la formation professionnelle. Et puis des taxes alourdies sur le sucre, les autoroutes, les aéroports, des impôts indirects appelés à toucher le plus grand nombre. Pas question en revanche pour le gouvernement d'augmenter les impôts directs sur le revenu, le patrimoine. Pas de pression supplémentaire sur les entreprises pour éviter d'aggraver le ralentissement de l'économie.
1: Merci Aurélien de Vernoy. On va suivre avec vous la présentation de ce budget qui doit ensuite être examiné par le Parlement où les débats s'annoncent, on le sait, tendus avec un risque de censure du gouvernement. Aux États-Unis, la question n'est plus de savoir si elle va recevoir une injection létale, mais plutôt y a-t-elle succombé? C'est un nouveau rebondissement dans une affaire qui n'en a pas manqué décidément ces dernières 24 heures. Christa Pike devait devenir la première femme depuis plus de 200 ans à être exécutée dans l'État du Tennessee, condamnée pour meurtre. Hier, une cour d'appel fédérale avait d'abord suspendu in extremis cette exécution avant que la Cour suprême américaine ne l'autorise finalement. La prisonnière a bel et bien reçu deux injections censées la tuer, sauf que des témoins ont affirmé qu'elle avait longuement continué à respirer et à ronfler. La salle a finalement été évacuée. On apprend désormais que Christa Pike a été hospitalisée. Elle est en train d'être soignée. On n'en sait pas plus sur son état. Les autorités pénitentiaires n'ont pas communiqué pour l'instant.
0: Il est trop tôt pour dire qui est responsable, affirme Benjamin Netanyahou.
1: Mais là s'arrête la prudence du Premier ministre israélien qui n'hésite pas à qualifier l'incident de tentative d'attaque terroriste djihadiste. Hier, un avion de la compagnie Fly Dubai qui reliait la capitale des Émirats Arabes Unis à Tel Aviv a dû atterrir en urgence en Arabie Saoudite. Le commandant de bord aurait été poignardé par son copilote qui, toujours selon Israël, aurait voulu faire s'écraser l'appareil. Fly Dubai appelle à s'abstenir de toute spéculation prématurée le temps que l'enquête fasse son œuvre. En tout cas, les passagers et l'équipage ont pu être rapatriés en Israël en début de soirée. Parmi ces passagers, Dan Zoller, encore sous le choc.
3: We feel like it's going to fall down.
4: On avait l'impression que l'avion allait s'écraser. On a entendu beaucoup de cris. Environ une minute plus tard, on a vu des passagers sortir du cockpit, couverts de sang et tout. Et là, les rumeurs ont commencé à circuler dans l'avion pour savoir ce qui s'était passé. Et puis on a compris ce qui s'était passé. Le terroriste à bord avait poignardé le pilote. Mais je sais que trois passagers se sont jetés sur le terroriste et l'ont maîtrisé. Et puis il y avait un autre pilote dans l'avion, je crois qu'il était britannique. Il est allé dans le cockpit et il nous a conduits en Arabie Saoudite. Oui, c'est mon fils. Je lui ai dit que c'était le genre d'événement qui n'arrivait qu'une fois tous les 25 ans. Je voulais qu'il reste calme. Nous sommes heureux d'être de retour.
1: Et le premier ministre israélien Benjamin Netanyahou, convaincu donc du caractère terroriste de l'incident, s'est exprimé sur la chaîne américaine Fox News. Il salue un incroyable acte d'héroïsme de la part du commandant de bord, poignardé, et des passagers aussi qui sont intervenus et qui ont, dit-il, empêché un désastre qui aurait pu être d'ampleur mondiale. Il a parlé avec le président américain Donald Trump qui, lui, sans se prononcer sur la nature de l'incident, parle d'une histoire incroyable. La compagnie Fly Dubai annonce suspendre tous ses vols en provenance et à destination d'Israël. Au moins 7 morts en Syrie après des tirs contre un bus dans la province d'Homs, dans le centre du pays. C'est un bilan de l'agence de presse Sana. On ne sait pas qui est derrière cette attaque. En tout cas, la journée d'hier a aussi été marquée par une explosion dans un gazoduc près de Damas, à côté de l'une des principales centrales électriques syriennes. En début de semaine, déjà, un autre gazoduc plus à l'est avait été victime d'un sabotage. En Ukraine, la Russie poursuit ses frappes ciblées à Kiev et dans ses alentours. À Moscou s'en prend à nouveau aux infrastructures énergétiques. Alors les craintes d'un hiver aussi difficile que celui de l'an dernier sont ravivées. On en parle avec vous, Emmanuel Chaz, en direct de Kiev, où la nuit a à nouveau été ponctuée d'alertes aériennes et les attaques se poursuivent d'ailleurs ce matin.
5: Oui, absolument. Elle continue au moment où je vous parle avec des drones qui se sont déjà succédés au-dessus de Kiev au cours de la nuit et c'est le cas également présentement. Alors cette nuit, un immeuble résidentiel a été touché ainsi qu'un entrepôt. On a eu des incendies et cette inquiétude grandissante de la population sur l'état du réseau électrique puisque suite aux frappes, aux dernières frappes russes, en fait, depuis hier, on connaît à nouveau des pannes d'électricité. DTEC, le premier fournisseur privé d'énergie, a remis en place des coupures d'urgence dans la capitale alors qu'on n'est pas encore entré dans la saison froide. Et ça, c'est le conseiller présidentiel Serhiy Beskresnov qui le dit pour la première fois. La Russie s'en prend aussi aux pylônes électriques avec des drones spécialement adaptés pour sectionner le métal, celui des lignes à haute tension donc, mais aussi des structures en acier, des ponts par exemple. Donc une nouvelle difficulté à laquelle doit faire face la défense aérienne ukrainienne. Hier, pour vous donner une idée, l'alerte a duré plus de 20 heures et en plus du danger des frappes, ça paralyse toute la ville, toute l'économie, sans perspective d'accalmie. Donc, la population sous ce feu russe qui est quasi permanent, elle se prépare vraiment à vivre un hiver encore plus difficile que le précédent.
1: Merci Emmanuel Chaz, en direct de Kiev pour RFI. Ça fait tout juste un mois que l'on est sans nouvelles de notre confrère Moussa Kaka, ce journaliste nigérien que vous avez pu entendre raconter l'actualité de son pays pendant des années sur notre antenne, n'a plus donné signe de vie depuis le 31 août dernier, alors qu'il rentrait chez lui après avoir quitté les locaux de la radio-télévision Sarawunia qu'il dirige à Niamey. Les autorités nigériennes n'ont jamais communiqué sur cette situation. Reporters sans frontières évoque une disparition forcée et dit avoir de bonnes raison de penser que les autorités militaires y sont pour quelque chose.
0: La contre-offensive de l'armée fédérale éthiopienne continue au Tigré.
1: Et les combats sont intenses depuis le début de la semaine dans cette région du nord du pays et dans deux régions voisines, l'Afar et l'Amara. Les soldats affrontent les rebelles du TPLF, membres d'une nouvelle alliance d'opposition qui veut destituer le gouvernement d'Addis Abeba. C'est toujours très compliqué d'obtenir des bilans précis, mais on le sait, Marlène Panara, les civils paient déjà un lourd tribut de cette flambée de violence.
6: Après la prise d'Alamata, lundi, les affrontements entre les troupes fédérales et les rebelles tigréens se poursuivent plus au nord. D'après les forces de paix du Tigré, un groupe proche de l'armée fédérale, des combats violents ont eu lieu hier à Korem, une localité à une centaine de kilomètres de Mekele, la capitale du Tigré. Les troupes fédérales progressent donc de plus en plus vers le nord de la région. Depuis plusieurs jours, l'ouest du Tigré est aussi en proie au combat. Depuis la semaine dernière, aucune communication n'a été transmise par l'armée fédérale sur le bilan des affrontements. Mais les civils paient le prix fort. Des dizaines de personnes ont été tuées cette semaine à Alamata et dans ses environs. La ville est devenue une véritable zone de guerre, déplore un habitant. Plus à l'est, sur le front de l'Afar, les rebelles des forces de défense du Tigré contrôlent toujours plusieurs localités. Les combats ont poussé plus de 100 000 personnes à fuir d'après plusieurs sources humanitaires. Et selon une association locale, une partie d'entre elles a trouvé refuge autour de Semera, la capitale de la région. Marlène Panara, Addis Abeba, RFI.
0: C'est ce qu'on appelle la Golden Week, la semaine d'or.
1: 7 jours de vacances en Chine à l'occasion de la fête nationale. Ça commence aujourd'hui et c'est parmi l'une des périodes de migration de population et de tourisme les plus intenses au monde. C'est d'ailleurs l'objectif lors de sa création en 1999. Encourager les longs voyages, les retours en famille et puis stimuler la consommation intérieure. Sauf que ça suscite la colère d'une partie des Chinois, notamment sur les réseaux sociaux. Des salariés réclament un véritable droit au repos plutôt qu'une priorité donnée à l'activité économique. Et une sorte de boycott est même en train de prendre forme pour appeler à ne rien dépenser pendant ses congés. Correspondance à Pékin de Claire Broadhurst.
7: Avec les congés de la fête nationale, les départs se multiplient. Dans cette agence de voyage de Pékin, si les réservations pour l'étranger ont bondi de 70%, c'est en Chine que l'on choisit davantage de voyager.
8: Cette année, le tourisme intérieur a augmenté de 2 à 3 fois par rapport à la même période de l'an dernier.
7: Mais pour partir, il faut d'abord trouver un billet. À la gare, Liu Di voulait rentrer dans le Shandong.
9: Les billets sont difficiles à obtenir. J'avais l'intention de rentrer hier, mais je n'ai pas pu acheter de billets. Quand je me suis connectée à l'application à l'ouverture des ventes, il n'y en avait déjà plus.
7: Cette ruée pousse aussi certains à renoncer au voyage. Sue redoute de retrouver en vacances la foule qu'elle cherche justement à fuir. Elle aimerait pouvoir partir à d'autres dates.
10: C'est dommage que tout le monde soit contraint de voyager aux mêmes dates. On n'a pas d'autre choix, donc tout devient bondé. La foule dégrade fortement l'expérience de voyage.
7: En Chine, les congés concentrés sur les mêmes dates transforment ainsi le départ en véritable course aux billets, sans compter que les prix des transports et logements sont jusqu'à 5 fois plus chers sur cette période. Cléa Broadhurst, Lei Yang, Pékin. RFI.
1: Et puis dans Gaza, c'est le nom d'un documentaire de Hélène Lamtrang sorti hier en France. Un documentaire qui donne la parole à 4 journalistes de l'agence France Presse restés dans l'enclave après le 7 octobre 2023. Elisabeth Le Quéré.
11: Lorsque les images ont commencé à arriver, on a compris que les choses étaient hors de contrôle.
12: Pendant 203 jours, 4 journalistes de l'AFP ont raconté la guerre à Gaza tout en la subissant. Après les attaques du Hamas du 7 octobre 2023, Israël ferme l'enclave à la presse étrangère. Reste sur place Adel Zanoun, le chef du bureau, la reporter Mayagi et les photographes Mohamed Abed et Mahmoud Hams. La cinéaste Hélène Lamtrong, prix Albert Londres 2023, monte son film à partir des photos et des vidéos qu'ils ont envoyées sur le fil de l'agence. Ils les commentent face caméra après leur évacuation à Doha, Nicosie ou Londres.
11: Notre collègue Mohamed Alaloul était avec nous dans la tente la nuit où sa famille a été touchée.
12: L'équipe a survécu à Khan Younes, puis à Rafah, sous la pluie et dans la boue. Adel Zanoun a enterré 23 membres de sa famille. Mais là encore, il faut convaincre. Les premiers jours, dit-il, les milliers de Palestiniens tués ne comptaient pas pour les médias. Les journaux occidentaux ne voulaient pas raconter ces histoires. Ils ne s'intéressaient qu'aux conséquences de l'attaque sur Israël. Ces reporters sont aussi des cibles, raconte-t-il, sous le double feu du Hamas et de l'armée israélienne. Depuis le 7 octobre, selon Reporters sans frontières, plus de 220 journalistes ont été tués à Gaza.
1: Dans Gaza, c'est en salle depuis hier en France et ce documentaire est aussi disponible sur la plateforme arte.tv.
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0: 12 points from Bulgaria go to Greece.
1: La Grèce, 12 points.

0: for la Belgique.
1: 13 votes.
0: 13 votes for Belgium. Le Portugal, s'il vous plaît.
1: 14 votes.
0: 14 votes.

0: Monaco 7 points.
1: Monaco 7 points. Monaco 7 points.
0: Grèce 2 points.
1: Grèce 2 points. Greece 2 points.

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0: Et si on prenait le temps? Le temps de rendre visite à une artiste dans son atelier. Le temps de discuter avec une tisseuse de porcelaine. Son attrait pour le tissu, Chantal Verdier-Sablé l'a hérité de sa mère, couturière. Ex-prof des métiers de la mode, cette modéliste toiliste de formation, n'a de cesse depuis près de 15 ans de relier ses deux passions, le fil et la terre, le textile et la céramique. Porcelaine brodée, tissée de fils de lin ou estampée de délicats motifs de dentelle, assemblage de galets semblant polis par le roulis de l'océan, tapisserie de céramique dont les écailles d'un bleu indigo profond évoquent la côte de maille d'une créature des mers imaginaires, protéiforme et multiple, explorant de nombreuses techniques, en constante évolution, les œuvres de Chantal Verdier-Sablé ont en commun quelque chose d'aquatique, ou en tout cas de profondément organique. La grâce fragile du vivant, la finesse gracile d'une branche de corail, la pureté imparfaite d'un coquillage à la blancheur translucide. Poétique et évocatrice, ces céramiques n'ont pas besoin de grandeur ni d'emphase pour imposer leur sensibilité et raconter à chacune et chacun d'entre nous une histoire, reliant d'un même geste savoir-faire anciens et recherches contemporaines. Bonjour Chantal.
1: Bonjour.
0: Alors merci de nous accueillir ici dans ton atelier. On est au 7 passage de la Cointerie à Laval, dans une petite ruelle très calme sur laquelle ouvre la grande verrière de ton atelier. C'est très lumineux ici, c'est très tranquille. Il y a quelques pas de là, il y a la Mayenne qui coule. On coche un peu toutes les cases du lieu de travail idéal, non ?
1: Oui, c'est vrai. Ici, c'est un atelier où j'aime travailler, où je me sens bien. Voilà, donc c'est presque parfait.
0: Presque parfait. On sent la perfectionniste. Mais en tout cas, ouais, c'est vrai que c'est très inspirant aussi, voilà, je trouve, cet endroit. On est dans une petite ruelle, c'est cool. Et puis, bah, y a plein de choses autour de nous. C'est vraiment, tu t'es fait ton atelier, là, ton espace de travail, où tu passes beaucoup de temps à créer. C'est un peu un lieu aussi de ressourcement pour toi.
1: Complètement, oui. C'est un lieu où je me recentre, en fait. C'est nécessaire, en fait, pour aussi l'équilibre au quotidien.
0: On a besoin de s'isoler quand on est artiste, se couper ça. Du monde un petit peu.
1: C'est ça, être dans ma bulle. Puis mon travail, quand même, est très lent et demande une maîtrise du geste. Et une concentration. Et je dirais même, je suis en méditation quand j'œuvre sur mon travail.
0: Donc faut mieux pas qu'il y ait de bruits inopportuns qui arrivent, qui viennent te surprendre.
1: Bah en fait, je les entends même plus.
0: T'es dans ta bulle.
1: C'est ça.
0: Depuis quand t'es installée ici ?
1: Alors je suis à l'atelier depuis 2013. C'était inespéré pour moi d'avoir un atelier comme celui-ci. Je l'ai vraiment personnalisé avec l'envie d'avoir cette vitrine qui ouvre sur l'extérieur.
0: Il y a un côté vitrine, effectivement.
1: Voilà.
0: Il y a des gens qui s'arrêtent, qui croient que c'est un magasin ou...
1: Alors, il y a des gens qui s'arrêtent, hein, qui frappent à la porte et qui demandent à entrer. Et c'est chouette,
0: attiré
1: quoi.
0: Attiré par ce qu'ils voient.
1: Voilà, tout à fait. Ouais. Donc, parfois, je laisse les gens entrer et parfois, je fais juste un petit sourire parce que j'ai trop de travail.
0: C'était un ancien atelier de peintre ici, pas un peintre artiste, un peintre en bâtiment,
1: voilà.
0: que t'as réaménagé, transformé,
1: voilà.
0: Pour en faire ton lieu de travail.
1: Mmh. Ouais. Tout à fait, c'était tout en parpaing avec un vilain toit en fibro. Et du coup, on l'a isolé, j'ai dessiné avec l'artisan la façade et je lui ai dit, voilà, je veux des puits de lumière parce que je veux travailler avec la lumière naturelle.
0: Ouais, c'est ça. Donc en fait, au plafond, on a deux grands puits de lumière qui permettent d'avoir une lumière. Bon, là, on a allumé les lumières aujourd'hui, pourtant il fait beau.
1: Oui, mais ce matin, c'était un peu triste.
0: Et au milieu de la pièce qui fait, je sais pas, moi, je suis pas très fort en mètres carrés, mais je dirais qu'il y a à peu près 20 mètres carrés, 30 mètres carrés.
1: Plus, l'atelier fait 55 mètres carrés,
0: ah ouais,
1: en fait.
0: J'étais loin du compte.
1: Mais j'ai des réserves à l'arrière.
0: Oui, c'est ça, derrière. Il y a une grande table centrale. Mmh. C'est un peu ta table de travail principale, j'imagine.
1: Oui.
0: À hauteur, en fait, tu travailles debout sur cette table-là.
1: Je travaille beaucoup debout. Pourquoi ? Parce que j'ai besoin d'avoir une amplitude au niveau des bras.
0: Ouais.
1: Tu ne peux pas travailler les coudes appuyés sur la table. Il faut avoir travaillé dans l'espace, en fait.
0: Ok. Donc, sur cette grande table centrale, c'est ton plan de travail principal. Là, aujourd'hui, il y a quelques outils qui sont disposés. Il y a quelques pièces en cours.
1: Oui.
0: Il y a ce que tu appelais des bosses, si j'ai
1: bien compris.
0: Oui,
1: c'est des ronds de bosses.
0: Des ronds de bosses.
1: Voilà, en textile qui me servent de... En fait, ça me permet d'avoir un support pour pouvoir travailler le volume en porcelaine, en fait.
0: Et puis, au fond de la pièce, il y a un grand établi avec plein de choses. C'est très graphique, c'est joli. Il y a des pigments de couleurs. Il y a plein d'outils, de pinceaux, voilà, des outils de pâtissière céramiste.
1: C'est ça, c'est complètement ça. Ce sont à peu près les mêmes
0: outils.
1: Entre
0: l'atelier de pâtisserie et d'artiste.
1: C'est vrai,
0: d'artiste.
1: Tu as raison. Tout à fait.
0: Et puis aussi une machine là qui te permet de... Je ne sais pas comment ça s'appelle, cette machine.
1: Ça s'appelle une lamineuse croûteuse, c'est pas très beau. Hein.
0: Croûteuse.
1: Ça sert à faire des plaques de porcelaine.
0: Ouais, c'est ça, à étaler la porcelaine,
1: voilà.
0: À la mettre bien plate, à la lisser, à l'étaler. Et puis, y a aussi toutes tes œuvres, enfin, alors pas toutes tes œuvres, mais quelques-unes de tes œuvres qui sont là, que tu aimes bien avoir sous l'œil tous les jours.
1: Oui, ça fait partie, c'est un peu, c'est une petite famille ici.
0: C'est ça.
1: Elles se répondent les unes aux autres.
0: Tu leur dis bonjour en arrivant le matin.
1: Ouais, je peux, parfois. Surtout celles qui sont en cours, souvent je les regarde, je dis comment ça s'est passé la nuit.
0: Ouais, c'est ça, comme parfois on regarde une plante.
1: C'est ça, complètement. Et parfois j'ai des mauvaises
0: dialogue.
1: Surprises où elle a fait vraiment n'importe quoi dans la nuit.
0: Ouais, on pourra regarder, c'est ça qui est super, on va pouvoir regarder ensemble et discuter justement des quelques-unes des œuvres, pas toutes, hein, parce qu'il y en a beaucoup qui sont là autour de nous. On peut dire aussi qu'on est, je le disais, on est à quelques pas de la Mayenne là, mais on est aussi pas loin d'une rue qui s'appelle la rue de la Filature. Mmh. Et cette rue, elle dit ce qu'était ce quartier historiquement. C'était un quartier de filature justement, d'ateliers textiles. Et j'imagine c'est un hasard d'être implanté ici, mais en tout cas c'est un hasard qui a beaucoup de sens, quoi.
1: Oui, c'est un hasard qui a beaucoup de sens pour moi parce que je suis très attachée à l'histoire de la filature, du textile. C'est quand même présent aussi dans mon travail, le fil.
0: Ah, et tu te définis comme une tisseuse de porcelaine.
1: Ouais, je tisse la porcelaine. Même si je la tisse pas vraiment, mais elle est tissée quand même. Elle est pas tissée sur un métier à tisser. Je ne peux pas parce que c'est trop lourd. C'est trop contraignant. Et du coup, j'ai pas de métier à tisser. C'est très rudimentaire quand je travaille, en fait. C'est le poids de la porcelaine qui va tendre le fil et qui va me permettre de monter mes pièces.
0: Alors, c'est toute cette histoire dont on va tirer le fil, justement, ensemble, au cours de cette émission. Mais avant, si vous le voulez bien, allons voir ce qu'on devient. 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

0: le sublime ce qu'on devient par Feu Chatterton, un choix musical que l'on doit, comme tous ceux à venir, à notre invitée Chantal Verdier-Sablé, céramiste tisseuse de porcelaine, dont les mains, je le disais en intro, avant de modeler la terre, ont travaillé le tissu, le textile. Je dirais, j'oserais un jeu de mots, telle mère, telle fille, telle fille, telle fille. Parce que ta mère, elle était couturière amateur.
1: C'est ça.
0: C'était pas son métier, mais non. Elle faisait vos habits, elle faisait vos robes,
1: voilà,
0: ta sœur et toi.
1: Elle nous habillait, ouais.
0: Est-ce que c'est elle qui t'a donné le goût du tissu ?
1: Oh oui, je pense que c'est maman qui m'a
0: transmis.
1: Qui m'a transmis.
0: Un héritage.
1: C'est quelque chose de très fort en moi.
0: C'est ton ADN.
1: C'est mon ADN et j'ai du mal un petit peu à en parler ici. C'est quelque chose de fort, ouais.
0: C'est très intime aussi. Ouais, parce que du coup, c'est aussi. C'est aussi des habits, c'est aussi plein de souvenirs
1: c'est
0: qui remontent.
1: C'est la machine à coudre Singer avec la pédale où on était avant qu'elle ait une machine électrique, quoi. Enfin, c'est beaucoup de souvenirs de mon enfance. C'est les petites robes à smock, c'est les robes pour les mariages des cousines. C'est fort, c'est très très fort.
0: Est-ce que c'est ça qui t'a donné envie après ? Parce que tu vas faire ce métier, tu vas travailler après, tu vas devenir modéliste, toiliste. Les études que tu vas faire après, justement, pour te former à ce métier-là, est-ce qu'elles viennent de là aussi ?
1: Je pense que oui, c'est pas anodin. Enfin, oui, je pense qu'il y a une transmission, c'est clair. Ouais.
0: Qu'est-ce qui te plaisait, justement, qui t'a donné envie d'aller vers ce métier-là ?
1: Alors moi, j'aime la matière.
0: Dans la confection textile ?
1: C'est la matière, moi. J'aime les tissus, j'aime la matière, j'aime toucher. J'aime le volume aussi.
0: Ouais, donc c'est un attrait presque tactile.
1: Complètement.
0: plus de sens que de sens au sens sensible.
1: Oui, ouais, c'est vrai. Ouais, je pense que oui, franchement. Alors après,
0: un goût pour ça, quoi.
1: Ouais. Tout ce qui est petite fille, j'étais déjà très attirée par. Je faisais du tissage de tissu, des petits métiers, mais voilà. Et j'étais attirée par ça. Et j'aimais dessiner, il y avait un univers.
0: Et travailler avec ses mains aussi.
1: Travailler avec mes mains. Alors après, mon papa était artisan. Et je pense
0: deux,
1: que
0: deux manuels,
1: on va dire. Ouais, deux manuels différents, mais.
0: Il travaillait quelle matière ?
1: Alors, papa travaillait le métal. Il était. Il faut travailler plusieurs choses, mais beaucoup le métal. Et aujourd'hui, bon, il est parti, mais j'ai des outils à lui ici dans l'atelier. Okay. C'est fort. Enfin,
0: ouais,
1: c'est quelque chose.
0: Vraiment, ton travail aujourd'hui, il est.
1: Ouais.
0: Un héritage.
1: Ouais, c'est vraiment un héritage. Et tu vois.
0: S'inscrit dans ton histoire personnelle.
1: J'ai un cousin
0: vraiment,
1: du côté de maman.
0: Ouais.
1: J'ai un cousin du côté de maman qui a fait un travail sur l'histoire de la famille. Et en fait. Les gens étaient potiers.
0: Ah ouais. Ah, il n'y a pas de hasard, quoi.
1: Et potiers et couturiers, quoi. Enfin, c'est incroyable et je suis trop fière de ça.
0: C'est déterminé, en fait, par ton histoire familiale.
1: J'ai dit à maman, j'ai dit, tu te rends compte, je porte l'héritage de ta famille.
0: C'est beau.
1: Je trouve ça chouette.
0: Et est-ce que tu vas entrer dans cette carrière-là, en tout cas dans les métiers de la mode et du textile ? Mais est-ce que à la maison aussi, jeune, enfant, ado, vous aviez, tes parents, ils t'ont transmis aussi un goût, je ne sais pas, pour la littérature, pour le cinéma, ou pour le dessin, pour la musique. Est-ce qu'il y avait aussi tout ça en background un peu chez vous ?
1: Pas tant que ça, en fait. Ouais. C'était beaucoup la valeur travail chez mes parents. Fallait travailler.
0: Les artistes étaient trop éthérés, trop.
1: Ouais. Non, fallait travailler.
0: Gagner sa vie.
1: Oui, gagner sa vie. C'était ça plutôt la transmission première. Après, je pense que je me suis construite au fur et à mesure de ma vie, de mes rencontres, de mes études aussi, qui quand même étaient techniques, mais malgré tout artistiques.
0: Créative aussi.
1: Ouais, très créative.
0: Ça se passe où ? Du coup, déjà, tu grandis à Angers ?
1: Alors, je grandis près d'Angers, à Soulaine-sur-Aubance, près des Coteaux du Léon, pas très loin. Et puis ensuite, mes parents déménagent, j'arrive à Muret-Rignier et moi je pars à l'internat.
0: Toujours en
1: Anjou, toujours, en Maine-et-Loire. Et en fait, je pars en lycée technologique à l'époque, c'était à Tours.
0: Okay.
1: Je suis rentrée dans une filière de couture, haute couture, en fait, on était sélectionnés sur
0: concours. Ah oui, donc c'était plutôt pour travailler dans les milieux de la haute couture, de la mode.
1: Voilà. Donc, et là, on développe...
0: Ah oui, donc très créatif.
1: Très créatif. Ouais. On développe vraiment des compétences de dessin, du volume, du volume avec le textile.
0: Ah là, t'as appris énormément de choses.
1: Voilà, j'ai appris énormément de choses et j'ai vraiment eu beaucoup de chance d'avoir cette formation qui...
0: Avec des bons profs.
1: Ouais, ouais, vraiment. Avec des stages.
0: Ça a été déterminant pour toi.
1: Complètement.
0: Ouais.
1: Et je suis allée en stage à Paris.
0: Et tu découvres tout un univers aussi, là, que peut-être ton milieu familial ne t'avait pas permis de connaître.
1: Bah voilà, c'était une ouverture culturelle aussi. Non, vraiment, une nourriture au quotidien.
0: Ouais.
1: Donc voilà.
0: T'avais quel âge à ce moment-là?
1: Moi, j'étais toute jeune. Je ne sais plus.
0: Ouais.
1: J'étais adolescente.
0: Ouais, ouais. Et du coup, c'est à ce moment-là que tu commences à te forger aussi un goût pour l'art, pour la création artistique,
1: Une
0: envie d'aller vers ça aussi, qui n'était pas forcément présente au début.
1: Tout à fait. C'est vrai qu'au collège, quand même, j'allais prendre des cours, j'allais faire du dessin aux Beaux-Arts d'Angers.
0: Ah oui, il y a déjà eu ça.
1: J'adorais ça, je prenais le bus.
0: Il y avait ce contact-là déjà.
1: Voilà, ouais. Et justement, aux Beaux-Arts d'Angers, à l'époque... la tapisserie était très très en vogue et donc il y avait des ateliers de lissières professionnelles.
0: Lissière, c'est celle qui est ceux et celles. Hein. On peut être lissier aussi.
1: Oh, tout à fait.
0: Même si c'est un métier qui est assez féminin.
1: C'est ça.
0: Ceux
1: oui.
0: qui tissent avec les métiers à
1: voilà,
0: tisser.
1: Voilà, c'est ça.
0: Les tapisseries.
1: Et c'est vrai qu'à Angers, il y a le musée Jean Lursa qui, pour moi, j'y verrai très régulièrement.
0: Qui c'est dédié aux arts textiles. Tous les ans, tu fais ta petite visite
1: tous
0: à Jean
1: ans.
0: Lursa, mais musée des arts textiles.
1: Ouais, c'est vrai. Et d'ailleurs, j'ai eu en 2012, j'ai eu une pièce qui a été sélectionnée pour les mini textiles d'Angers.
0: Waouh.
1: Ouais, j'étais trop fière.
0: Et donc, tu arrives en 1993 à Laval, non? Si je me trompe.
1: Oui, c'est ça.
0: Pas. Ouais, et là, tu as 25 ans à peu près.
1: Alors, ouais. Alors, je suis arrivée avant 1993. Je suis arrivée à Laval, oui. Je suis arrivée en Mayenne après mes études, en 89-90.
0: Okay.
1: J'ai travaillé dans l'industrie.
0: Ok.
1: Alors, j'étais très malheureuse.
0: Ouais. On n'était plus dans la haute couture, là.
1: Mais bon, voilà, à l'époque, on se posait moins de questions. Il fallait travailler.
0: C'est ça.
1: Voilà, on prenait ce qu'il y a. Voilà, c'était une expérience. Et bon, l'entreprise a fermé. Et j'étais volontaire licenciée. Et je suis devenue prof, en fait, en métier de la mode.
0: Ouais.
1: Par curiosité, plus.
0: Et goût, la transmission qui
1: alors,
0: est venue là.
1: Alors, je
0: ne
1: savais
0: aussi.
1: Pas trop si c'était encore ça. Quand j'étais en industrie, en fait, j'encadrais les stagiaires. En fait, j'accueillais les jeunes dans l'entreprise. J'aimais bien faire ça. Et en fait, quand je suis allée enseigner, j'ai vraiment eu beaucoup de plaisir à transmettre. C'est quelque chose qui est vraiment en moi aujourd'hui encore.
0: Ouais, ouais. Et tu as fait ce métier-là quand même presque 25 ans.
1: 26 ans.
0: Donc c'est que ça devait te plaire.
1: Ouais, sinon... avec des belles rencontres, franchement, des jeunes gens que je vois encore aujourd'hui,
0: super.
1: Qui aujourd'hui sont professionnels, qui reviennent me voir à l'atelier.
0: Trop bien.
1: Et c'est la meilleure récompense.
0: Ouais, c'est chouette. Et en parallèle de ton travail, tu vas aussi continuer ta pratique artistique, en tout cas la développer.
1: Complètement.
0: Tu vas rentrer à l'atelier public de sculpture en 2000.
1: Ouais,
0: et là,
1: ça.
0: Tu fais la rencontre de quelqu'un qui va être important pour toi, déterminant aussi.
1: Ouais.
0: C'est Robert Lerivrin, qui est sculpteur, qu'on
1: tout
0: a déjà rencontré aussi dans cette émission. Et avec lui, tu vas t'initier à la sculpture, au modelage.
1: Au modelage.
0: De la terre, surtout.
1: De la terre. Donc, je vais beaucoup travailler le figuratif, beaucoup les visages et les mains. Voilà, j'ai quelques pièces ici encore. Et il y a un moment dans mon parcours, j'ai envie de faire quelque chose de toutes mes compétences. De terre, de volume du textile, et puis de cette appétence pour tout ce qui est artistique. Et du coup, voilà, je vais... Robert va beaucoup m'encourager en fait à ne pas refuser cette envie.
0: Et c'est pas qu'un accompagnement technique, c'est plutôt un accompagnement sur ta personnalité
1: c'est
0: d'artiste.
1: Clair.
0: Voilà.
1: Il m'a beaucoup aidé à prendre confiance en moi, à
0: être légitime,
1: à me sentir légitime. Ouais. Bon, après.
0: j'ai l'impression que c'est pas tout à fait encore.
1: C'est pas toujours le cas. J'avance.
0: C'est un chemin.
1: C'est un chemin.
0: En tout cas, lui, t'as mis sur le chemin. Il t'a mis sur le chemin.
1: Ouais. Ouais. Mm.
0: Et donc là, avec lui, tu découvres plein de techniques, tu commences à construire ta personnalité d'artiste, de créatrice.
1: Ouais.
0: Et il y a un autre moment de rencontre qui va être fort, c'est la rencontre de la céramique.
1: Oui.
0: Parce que c'est cette voie-là que tu vas embrasser
1: après.
0: Voilà,
1: c'est ça. C'est-à-dire qu'en fait, en 2009, je décide de prendre un congé individuel de formation. Je fais ma demande. Voilà, j'écris, j'explique que voilà, je travaille le volume, le textile, la terre et que j'ai envie d'en faire quelque chose. Et grande surprise, je suis acceptée.
0: À l'école des Beaux-Arts d'Angers.
1: À l'école des Beaux-Arts d'Angers. Et le rectorat me laisse partir.
0: Justement, où tu avais été enfant, prendre des cours.
1: Voilà. Et là, c'est... Là, je me dis, bah, ça y est.
0: Il y a un tournant, là.
1: Il faut y aller.
0: Ouais, ouais. Là, à ce moment-là, tu sais que c'est cette voie-là que tu vas prendre et que l'enseignement, ça va être...
1: C'est tout de suite. C'est toute une organisation parce qu'en fait, j'ai quand même des enfants.
0: Oui, c'est une prise de risque
1: famille,
0: aussi, on peut le dire.
1: Voilà.
0: Et à ce moment-là, tu as une cinquantaine d'années.
1: Oui.
0: Pas loin.
1: Ouais, pas loin.
0: Ouais.
1: Et donc, je pars à Angers. Bon, j'ai mes parents qui habitent pas loin, donc c'est pratique. Et je pars à la semaine pendant une année.
0: Et c'est à ce moment-là que germe l'idée de créer ta propre activité, de quitter l'enseignement et développer tes
1: projets.
0: Alors,
1: c'est quelque chose qui est présent, mais que je ne vais pas réaliser immédiatement.
0: Ouais. Ça va prendre quelques années.
1: Voilà.
0: Mais c'est déjà là, c'est déjà en germe. C'est une idée que tu vas concrétiser à peu près 10 ans plus tard.
1: Parce que
0: là, on est en 2000, on disait 2009, c'est ça ?
1: 2009.
0: Ouais, c'est ça. Ouais. Et voilà, 10 ans plus tard, tu vas créer ton atelier. On en reparle tout de suite après cette pause musicale avec Bertrand Belin de Corps et d'Esprit.

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0: Retour dans l'atelier de l'artiste Chantal Verdier-Sablé, avec qui nous reprenons le fil de notre discussion qui s'est arrêtée en 2019. Chantal, 2019, c'est la date à laquelle tu t'installes donc à ton compte, où tu voles de tes propres ailes, tu crées ton activité, avec justement une double activité, celle du textile toujours, puisque tu vas ouvrir un atelier de couture. C'est l'atelier du fil, des fils, je ne sais pas comment tu
1: de
0: dis.
1: Fil.
0: De fil, pardon. Où tu vas donner des cours et tu vas accompagner des personnes qui souhaitent s'initier ou se perfectionner à la couture, au textile. C'est une activité pédagogique, une transmission, un peu dans la continuité de ce que tu avais pu faire aussi en tant qu'enseignante, et que tu partages, on va dire, à mi-temps avec ton activité d'artiste céramiste. Voilà, tu t'es lancé à ce moment-là, voilà, dans le vide. Je crée mon activité.
1: Oui, alors c'est quelque chose qui germait en moi quand même depuis plusieurs années.
0: Mmh, on en parlait tout à l'heure.
1: Voilà, oui, c'est quelque chose dont j'avais envie. Alors peut-être aussi par la transmission de mes parents, hein, qui étaient des gens artisans, commerçants.
0: Ouais.
1: Donc la culture, en fait, ouais. Du travail indépendant. Et puis, en fait, je pense que j'étais arrivée au bout d'un cycle dans mon travail d'enseignante en lycée professionnel. J'avais besoin de liberté. Plus sur la décision de ce que moi je pouvais mettre en œuvre, en fait. C'était ça, parce que j'adorais être avec mes jeunes. Donc ça a été un peu un déchirement d'équité, mais c'était nécessaire pour moi pour que je puisse continuer aussi à me nourrir et à vivre, en fait, en tant que... Enfin, voilà, dans mon travail de transmission et de création.
0: Mmh. Tu avais besoin d'espace.
1: Ouais, j'avais besoin d'espace, ouais.
0: Tu disais de me nourrir, et justement ces deux activités dont j'ai parlé, l'activité plutôt pédagogique autour de la création textile et ton activité d'artiste, créatrice, céramiste, ces deux activités-là aussi, elles se nourrissent.
1: L'une
0: va pas sans l'autre, l'une nourrit l'autre.
1: Alors, l'une nourrit l'autre, oui, c'est vrai que... Alors,
0: sur un plan économique aussi.
1: Sur un plan économique en premier plan. Mais en fait, ce que j'aime à l'atelier de fil, c'est que je rencontre des gens qui viennent chercher des compétences et que j'amène, en fait, j'arrive à les amener à des niveaux auxquels ils ne pensaient pas accéder.
0: Mmh.
1: Et du coup, c'est un peu, je suis un peu leur coach, en fait.
0: Mmh.
1: Je leur transmets mes compétences techniques de couture, haut de gamme. Donc, c'est-à-dire qu'à l'atelier de couture de fil, on ne fait que du beau.
0: Oui, c'est pas un des cours basiques. Du coup, c'est vachement intéressant parce que tu es dans un accompagnement personnalisé. Chacune a son projet.
1: Elles sont par groupe de 6. J'ai 6 personnes, 6 niveaux différents, 6 projets différents. Donc, c'est hyper vivant. Moi, j'adore ça. J'adore être dans une espèce de dynamique aussi où on va trouver des solutions, réfléchir. Voilà. Enfin, c'est de la création aussi, mais qui est guidée.
0: Mais là, en fait, dans cette configuration-là, tu es au service des autres. Alors que quand tu reviens ici, dans cet atelier où on est, parce que c'est deux ateliers qui sont séparés, l'atelier de couture, c'est un autre espace. Quand tu reviens ici, dans cet atelier où on est, c'est fini, t'es seul.
1: C'est ça.
0: Et tu peux te consacrer uniquement à tes projets.
1: C'est ça. C'est-à-dire qu'en fait, j'ai besoin de ce temps-là pour me ressourcer aussi, pour me recharger en énergie. Et en fait, ça nourrit en fait ma création, ma créativité en porcelaine. Parce que du coup, c'est tellement important pour moi ces moments de bulle, enfin, comment je peux dire, ces moments où je suis vraiment dans mon cocon, dans mon atelier toute seule, en silence ou en musique, et où je vais travailler donc ma créativité au niveau de mes pièces en porcelaine, cousues ou pas.
0: Tu travailles en musique? T'as fait une très belle sélection pour cette émission. T'aimes bien avoir un... C'est plus qu'un fond, ça crée quoi, en fait, d'avoir de la musique quand on travaille?
1: C'est important pour moi parce que c'est aussi une autre forme de nourriture. J'aime la belle écriture aussi. C'est quelque chose, ça, que j'ai vraiment retrouvé depuis que je me suis installée. J'ai plus de temps.
0: Ouais.
1: Je suis... Je,
0: plus disponible.
1: Plus disponible. Actuellement, je suis en train de lire un livre qui s'appelle « Apprendre à voir ». Et c'est ça, c'est apprendre à voir, apprendre à écouter. Et j'ai besoin d'avoir des belles choses en fait, autour de moi pour m'aider à travailler.
0: Donc ton travail va se concentrer sur la céramique. Qu'est-ce qui fait qu'à un moment, tu as envie de travailler ça plus qu'autre chose? Qu'est-ce qui fait que tu dis ça, c'est le médium et c'est ces techniques que j'ai envie de creuser?
1: En fait, le travail de la porcelaine permet de pratiquement imiter le textile. C'est-à-dire que j'ai des pièces, on en parlera tout à l'heure, mais j'ai des pièces qui parfois ne sont pas perçues comme pièces de céramique. Les visiteurs ou les gens qui regardent ont l'impression de voir du textile. Et c'est ce côté un peu étrange qui m'attire. Et aussi, ce que j'aime, c'est que le blanc se suffit à lui-même. C'est quelque chose de simple. Alors, de simple à regarder. Enfin, je veux dire, pas simple dans la manière de travailler, parce que la technique de la porcelaine, je crois que c'est une des plus difficiles. Enfin, voilà, ça demande vraiment beaucoup de rigueur. Et voilà, j'aime cette matière parce que j'arrive à imiter en fait le textile que j'aime aussi, mais qui peut-être que je connais trop.
0: Ouais, ok. Ouais.
1: Et qui du coup me demande moins de défis.
0: Ouais, ouais, il y a cette partie défi que t'aimes bien.
1: Oui, c'est vrai. J'aime être dans le défi. Que ce soit avec mes clientes quand elles sont en train de faire un projet couture où il faut tout créer, ou que je sois dans mon atelier de céramique, effectivement, chaque nouveau projet en céramique, en tous les cas, c'est un nouveau défi. C'est-à-dire que je vais avoir d'autres contraintes techniques, il va falloir que je réfléchisse, que je cherche, que je fasse des essais, et ça, c'est hyper nourrissant, quoi.
0: La céramique et la porcelaine en particulier, parce que la porcelaine, on va dire, c'est un type de céramique.
1: Tout à fait.
0: Tu le disais, c'est intéressant d'en parler, c'est une technique, c'est un médium qui est exigeant.
1: Très exigeant.
0: Qui demande beaucoup d'apprentissage déjà, avant de le maîtriser. En fait, on ne peut pas partir comme ça, je vais faire tel objet.
1: Non,
0: en fait, si tu ne connais pas les propriétés de cette matière, en fait, tu
1: ne peux pas y arriver. Donc, du coup,
0: ça demande un geste très sûr, tu me disais.
1: Voilà, c'est ça. C'est-à-dire que je dis souvent, en porcelaine, le premier geste est le bon. C'est-à-dire que tu peux...
0: Il n'y a pas de brouillon, quoi. Il n'y a pas d'essai, quoi. C'est quoi ? Ouais, c'est ça.
1: Donc il faut avoir anticipé en fait ton geste et ta technique en fait par rapport à ce que tu veux créer. Donc je suis pas arrivée là comme ça, hein. J'ai dû me former, je suis partie dans des ateliers parisiens à Sèvres pour apprendre, parce qu'au départ je m'étais dit, en sortant de l'atelier public de sculpture, je me suis dit, ah mais moi c'est ça que je veux faire, je veux travailler la porcelaine. J'ai acheté de la porcelaine. Et c'était moche. J'ai travaillé ça comme du grès, c'est pas possible. Et donc le défi, moi, dans mon travail, en fait, c'est d'aller au plus fin. C'est-à-dire que je cherche vraiment
0: la finesse du tissu, quoi.
1: Aller chercher au plus fin. Mes pièces sont très fines. Et le maximum.
0: Et plus ça sera fin, plus ça sera dur à trouver, à travailler.
1: Oui. Le maximum à l'atelier, ça doit être aller à peine 3 mm. C'est du 3 mm accru. Voilà.
0: Des feuilles de porcelaine.
1: Voilà.
0: 3 mm.
1: 3 mm.
0: D'ailleurs, on parle de porcelaine papier.
1: C'est ça. Ouais. Là où on met de la cellulose, on insère de la cellulose dans la pâte pour lui permettre d'avoir une élasticité. Sinon, ça ne marche pas. Et comme elle cuit à 1260 degrés et qu'elle perd au moins 14%, j'arrive à
0: alors,
1: moins.
0: 14%, c'est-à-dire qu'elle se réduit.
1: Elle se rétracte. Ouais.
0: Rétracte, voilà, exactement.
1: C'est ça. Donc, en fait, quand tu crées ta pièce à cru, il faut réfléchir et te dire qu'elle va être plus petite une fois finie, une fois cuite.
0: Tout ça s'anticipe.
1: Voilà.
0: Beaucoup d'anticipation. T'écris carrément un petit texte avant, genre, il faudrait que je fasse ça, telle étape,
1: bien
0: puis
1: sûr.
0: Telle étape, c'est ça.
1: Mais bien sûr.
0: Ah ouais, et en fait, un scénario, quoi.
1: Et tu vois, ça, c'est pas très loin du travail de couturière, en fait. Enfin, de modéliste.
0: Un patron, quoi.
1: Un patron. Quand tu fais un patron, t'anticipes. Tu prends tes mesures, tu vas voir tes élargissements.
0: Ouais, tu pars pas bien en tête, quoi.
1: Tu peux, mais ça dépend là où tu vas aller.
0: Il y a plein de façons de travailler la porcelaine. Il y a plein de façons aussi, d'avoir la matière première, parce qu'il y a la matière première qui va se présenter

0: Bien sûr.
1: Et puis tu peux insérer de la matière,
0: voilà.
1: De la cellulose comme tu disais.
0: Ouais, de la pigments, cellulose, des pigments. Tu
1: peux donner de la couleur.
0: De la fibre textile, c'est infini. En fait.
1: C'est infini. C'est ça qui te plaît.
0: C'est ça qui me plaît, parce qu'en fait, mon quotidien, les journées ne sont jamais les mêmes. Mmh. Suivant le projet, je ne suis pas dans une routine, en fait, dans mon travail. Et je ne veux pas. Mmh. Enfin, j'aime être en recherche tout le temps.
1: Mmh. Et cette matière-là, elle te le permet. C'est peut-être aussi pour ça que tu es allé vers ça.
0: Peut-être. Bon, je ne savais pas trop ce que je faisais quand même, hein, quand je l'ai choisi.
1: En tout cas, c'est plein de ressources. Et certains artistes creusent le même sillon... On en connaît plein d'artistes qui creusent le même sillon, qui l'approfondissent d'année en année. Toi, c'est pas cette voie-là que tu as, ce chemin-là que tu as pris.
0: Alors,
1: t'essayes plein de choses.
0: J'essaye plein de choses.
1: Et du coup, il y a une grande diversité. Alors, il y a une unité.
0: Il y a quand même un fil conducteur qui fait que.
1: C'est quoi le fil conducteur ?
0: En fait, la technique.
1: C'est le fil, justement.
0: Bah oui. Et la technique de la porcelaine reste quand même la même. Si tu veux, la contrainte du moule ou de la, du support plâtre, elle est quand même présente.
1: La cuisson
0: et
1: ces étapes-là, voilà. Elles resteront.
0: Après, ce qui, moi, me plaît, c'est que la manière dont je vais la travailler va m'amener à voir des choses très différentes.
1: Et il y a une autre constante dans ton travail, même si tu te déroges parfois, c'est le refus de faire des choses utilitaires, des choses fonctionnelles. Ce que tu crées, leur fonction, c'est de raconter une histoire, c'est de susciter une émotion. C'est pas de servir à boire. Là, on est en train de boire un petit thé. C'est pas des assiettes. C'est pas.
0: Alors oui, mais c'est un choix que j'ai fait.
1: C'est
0: après,
1: une direction artistique.
0: Oui, c'est ça. C'est une direction artistique. C'est que voilà, j'aime raconter des histoires dans mon travail, en fait. J'aime qu'il y ait des traces.

0: de ses œuvres. Et justement, est-ce que si on allait les voir, justement, est-ce qu'on allait leur rendre visite, Chantal, on allait voir tes œuvres de plus près pour que tu nous en présentes quelques-unes. Alors, il y en a plein hein, dans l'atelier, donc on pourra pas tout voir. Mais on va s'arrêter sur celle-ci, parce que c'est une œuvre un peu majeure dans ton travail. Est-ce que tu peux nous dire comment elle s'appelle déjà ?
1: Alors, cette tapisserie de porcelaine s'appelle Loire. Elle est composée à peu près 1000 pièces de porcelaine.
0: Ah ouais.
1: Qui ont été découpées une par une.
0: Comme des petites plaques
1: des
0: en fait.
1: Des petites plaques de façon recourbées.
0: Ouais. C'est la cuisson qui crée justement.
1: Alors
0: aussi
1: non,
0: la courbe.
1: Là, c'est non. À toi de...
0: C'est à toi de la donner.
1: De l'anticiper.
0: Okay. Oui, c'est pareil.
1: Voilà. Et là, on entend. Et à l'arrière, on voit le tissage. Voilà, c'est un tissage qui est donc tissé en chaîne d'abord. Donc chaîne, c'est vertical.
0: Ça, c'est un style de tissage,
1: voilà.
0: La chaîne.
1: Voilà. Alors, c'est-à-dire que dans ton tissage, tu as la chaîne et tu as la trame.
0: Voilà, c'est ça.
1: La trame, c'est la navette. Et la chaîne, c'est ce qui est tendu.
0: C'est la structure de base.
1: Donc là, elle est montée en chaîne. Et en fait, pour pouvoir tisser en trame, c'est le poids des pièces qui étaient tendues qui m'ont permis de venir tisser entre
0: le travail.
1: Les pièces.
0: Incroyable. C'est une grande œuvre. Hein. C'est une œuvre qui fait à peu près un mètre de long.
1: Oui, elle
0: à peu
1: fait
0: près.
1: Au moins un mètre.
0: Ouais, ouais.
1: Elle est
0: et
1: plus
0: une
1: 50, d'un mètre,
0: 20, 30 cm de large.
1: Ouais, 40, je pense.
0: Elle est tendue comme ça sur un mur.
1: Voilà. Et tu vois le fourreau là-haut dans lequel.
0: Ouais. Qui est tissé aussi.
1: Voilà, c'est le fourreau. Est tissé à partir des fils de chaîne qui sont partis de l'extrémité. Donc ça veut dire que
0: tout
1: quand
0: ça, c'est fait à la main.
1: Tout oui, le tissage, tout est fait à la main. Oui, oui, bien sûr.
0: C'est du fil de lin.
1: C'est du fil de lin parce que le lin a cette propriété d'être assez solide. La porcelaine, malgré tout, est lourde. Mais là, tu vois, cette pièce-là, elle fait 6 kilos.
0: Ah oui. Ouais.
1: Et elle est assez abrasive en fait. Elle est douce quand on la touche.
0: Ouais, ouais.
1: Mais en fait, elle est assez abrasive.
0: Ok.
1: Et elle va user le fil assez facilement.
0: Ok. Oui, donc il ne faut pas que.
1: Donc il faut des fils solides.
0: Ouais.
1: Voilà.
0: Alors, du coup, je disais tout à l'heure en intro, ça fait penser à plein de choses. C'est ça qui est fort dans tes œuvres, c'est que chacune raconte une histoire, fait penser, évoque des choses. Là, on pourrait imaginer comme une sorte de peau d'un animal ou.
1: C'est vrai.
0: Tu parlais d'une côte de maille tout à l'heure.
1: Oui, aussi.
0: En tout cas, il y a vraiment une dimension de vêtement, de peau, de quelque chose qui...
1: Qui couvre.
0: Ouais, voilà, exactement, qui viendrait protéger. Et en même temps, protéger, mais ce n'est pas qu'une fonction protectrice, parce que c'est très beau en même temps. Il y a un côté parure aussi. Tu l'as caressée tout à l'heure. C'est vrai qu'on a envie de toucher, on sent que c'est doux.
1: Et tu vois, celle-ci, quand les gens la regardent, ils pensent que c'est du feutre, en fait.
0: Ouais, c'est ça.
1: Ils ne voient pas tout de suite que c'est de la porcelaine. Ouais, mais c'est
0: on
1: quand
0: a vraiment
1: on la touche.
0: Envie de toucher,
1: Et
0: puis, il y a tout un travail de nuance, de couleur.
1: Ouais, là, on est sur un dégradé d'oxyde de cobalt. Donc là, c'est pesé au 2 mg près. Pour avoir
0: le pigment,
1: le
0: la
1: pigment
0: couleur.
1: Est pesé. Et pour avoir vraiment ce dégradé, il a fallu être hyper rigoureuse aussi.
0: Ouais.
1: Dans la quantité d'oxyde que j'ai malaxé en fait dans ma pâte de porcelaine.
0: Et du coup, ce travail-là de tapisserie, il est vraiment. Je connais que toi qui travaille des tapisseries comme ça de céramique. Et il y a quelque chose qu'on retrouve beaucoup dans ton travail, c'est la répétition.
1: Oui.
0: Tu as créé plein de petites plaques de céramique que tu as assemblées entre elles. Qui à la fin crée cette côte de maille, cette tapisserie. Et on pourrait passer des heures à regarder en fait tous les détails, comment on se recouvre chacune.
1: C'est ça.
0: Ça crée aussi, si on s'approche de plus près, on pourrait imaginer une sorte de relief, aussi de paysage en fait.
1: Complètement. Et c'est ce que j'aime dans mon. Enfin, c'est ce qui m'anime aussi dans mon travail. C'est qu'en fait, une pièce n'est jamais la même, par rapport à la journée, tu vois, du matin au soir. Avec la lumière, elle va changer. Et en fait, c'est ça que j'aime aussi dans ce travail. C'est que c'est toujours nouveau.
0: Comment elle est venue l'idée de faire une pièce comme ça ? Comment t'en es arrivée là, en fait, parce que c'est tout un processus, j'imagine.
1: Ouais, là, j'ai voulu travailler sur l'eau, en fait. Elle s'appelle Loire. Mmh. Elle a été destinée à une exposition près de la Loire. Et donc, pour moi, le bleu, évidemment. Et je voulais... Alors, moi, je connais bien la Loire, parce que je suis originaire de d'Angers. Et je voulais représenter le scintillement de l'eau, cette petite...
0: Le clapotis.
1: Ouais, ouais. Et donc, je me suis dit, de cette matière rigide, il va falloir que j'arrive à faire quelque chose de souple. Et c'est aussi ça qui m'intéresse. Mmh. C'est que d'une matière molle au départ, qui devient rigide...
0: À la cuisson.
1: J'arrive à en faire des choses souples qui peuvent évoluer dans l'espace avec le vent et être en mouvement et avec le bruit quand tu la touches, on y est quoi. Enfin, franchement,
0: ah oui, on n'est pas loin du
1: bruit de l'eau.
0: Ça évoque ça très fort. Super. Alors il y a pas mal de tapisseries au mur. On va se diriger vers une autre forme de tapisserie. Est-ce que tu l'appelles tapisserie, cette œuvre-là ?
1: Alors, c'est une tapisserie. Elle s'appelle Fragment.
0: Okay.
1: Alors là, c'est un travail qui est plus nouveau, qui m'a demandé aussi pas mal d'anticipation. Ça fait partie de la démarche.
0: C'est une œuvre plus simple, en tout cas...
1: Alors, visuellement plus simple.
0: visuellement, on est d'accord. Plus graphique,
1: voilà. Plus épuré peut-être. Ouais. Après, là, on est sur de la feuille de porcelaine hyper fine.
0: Ah, ça fait du bruit aussi. Ah ouais. Génial.
1: Tu vois, on a un peu un bruit métallique. Ça me fait penser un peu aussi à la transhumance. Enfin, le bruit, tu sais.
0: C'est vrai, ouais.
1: Et là, c'est un travail sur le chemin de vie, en fait. Fragments de vie, chemin.
0: En fait, il y a eu des plaques, des carrés de porcelaine.
1: Alors, là, voilà. Donc
0: qui sont assemblés entre eux par des fils. Toujours l'idée de l'assemblage, du tissage, avec des fils plutôt de fer.
1: Métallique, ouais. Parce que le textile était un peu trop mou. Il fallait quelque chose quand même qui ait un petit peu plus de tenue, vu que c'est quand même fin. Donc voilà, j'ai fait ce choix. Donc après, c'est aussi s'autoriser à changer
0: de matériaux,
1: aller vers autre chose. Et là, en fait, chaque morceau... En fait, là, j'ai travaillé vraiment comme une patronnière. C'est-à-dire que j'ai dessiné ma pièce. Chaque élément a été dessiné.
0: Ouais,
1: voilà.
0: Ouais.
1: Chaque élément a été patronné, je dirais.
0: Je voyais tout à l'heure, effectivement, on avait une maquette, finalement, en papier que tu avais fait pour une œuvre.
1: Oui.
0: C'est exactement ça. Tu as fait toutes les pièces en papier ou en carton
1: voilà.
0: Au départ.
1: On est obligé d'anticiper pour avoir moins de problèmes techniques et ne pas être déçu aussi au montage, ne pas casser les pièces aussi au montage. Là, on est sur quelque chose de méga fin. Là, tu vois, mes pièces, elles font quoi ? Elles font, allez, 2 mm.
0: D'épaisseur. Ouais. En fait, il y a une quarantaine de carreaux de porcelaine. Et chaque carreau, en fait, est composé lui-même
1: de morceaux,
0: de fragments que tu as assemblés.
1: Voilà, en fait, c'est ça. Fait. Donc, en fait, c'est un assemblage de pièces uniques. Et voilà. Donc là, j'ai travaillé avec un oxyde noir.
0: Oui.
1: Et du fer, un petit peu d'oxyde de fer qui fait, tu vois, ces choses-là. Donc, je voulais marquer... L'important, c'était de marquer la couture, la cicatrice.
0: Exactement. Voilà, chaque pièce est un assemblage, comme si elles avaient été cassées et rassemblées.
1: Voilà.
0: Et créent des figures géométriques. Donc, il y a quelque chose de très graphique, de très beau à voir. Et en même temps, effectivement, il y a aussi cette idée de la cicatrice, de la trace qu'on ne cache pas.
1: C'est ça.
0: Qui fait partie de nous.
1: Qui fait partie de nous dans notre
0: construction.
1: C'est ça
0: que tu voulais raconter.
1: Oui, tout à fait.
0: Des choses qu'on a cassées parfois et qu'on jette pas.
1: Et là, on a reconstitué.
0: Des os qui se solidifient presque.
1: Ça peut être ça, ouais, c'est vrai.
0: Parce qu'il y a un côté os aussi avec la couleur blanche.
1: Bah, tout à fait.
0: Ouais.
1: Et d'ailleurs, tu as des poudres de porcelaine dans laquelle on met de la poudre d'os. Et ça nous fait des porcelaines très translucides, très solides. Mmh. Moi, je ne les utilise pas, mais...
0: C'est vrai que là, presque, on pourrait... Tu dis translucide, on pourrait presque elle imaginer... Est Ouais, qu'on voit à travers.
1: Là, elle est contre le mur, mais elle...
0: On voit à travers,
1: Je la mets contre une fenêtre. Ouais. Là, alors, c'est ça aussi...
0: Un jeu de transparence qui est intéressant.
1: C'est ce qui m'intéresse aussi beaucoup dans le travail de porcelaine. C'est que les pièces sont translucides quand elles sont blanches.
0: Tu peux jouer avec la lumière.
1: Donc, tu peux jouer avec les lumières. Tous les petits oursins que tu vois dans l'atelier, si tu mets une petite lumière dedans, tu vas voir, ça va, voilà, ça va. Et du coup, ça t'amène à, voilà, tu voyages en regardant les pièces.
0: Là aussi, on voyage avec cette œuvre, justement, parce qu'il y a plein de chemins à regarder.
1: C'est vrai, l'œil se balade
0: on pourrait, créer des
1: accroches ou pas. Et...
0: Alors, tu parlais des oursins, justement. On peut en parler. Comme je disais, on ne va pas pouvoir discuter de tout.
1: De tout.
0: Il y a des nouvelles œuvres là qu'on voit, plutôt des dessins de porcelaine, du fil de porcelaine avec lequel tu crées des dessins. Mais on va parler des oursins, parce que du coup, là, c'est un autre type d'œuvres que tu crées, qui sont en volume.
1: Hein. C'est ça.
0: Des oursins, parce que voilà, il y a une analogie directe avec l'animal, avec l'oursin. Comment tu les crées, ces œuvres-là, avec
1: un rond de bosse.
0: Un rond de bosse, voilà.
1: C'est ça. Donc là,
0: tu vas mettre ta porcelaine sur le rond de bosse et la décoller une fois qu'elle aura pris la forme.
1: Complètement. Et donc, à l'intérieur, si tu regardes bien, tu as des empreintes textiles.
0: Ah oui.
1: Donc, tu vois, je vais jouer avec
0: justement l'empreinte du support. Parce que le rond de bosse est en textile, voilà. Justement. Toujours ce jeu.
1: Et je vais travailler ça. Je vais chercher à avoir des supports qui soient intéressants. Et qui amène
0: de la matière,
1: dans l'intérieur de la pièce.
0: Et là, vraiment très fort, même si depuis le début, il y a ça, dans ce qu'on est en train de discuter autour de tes œuvres, il y a ce côté organique, ce côté végétal, ce côté... On pourrait croire que ça a été créé dans la nature, qu'on l'a ramassé par terre.
1: Après, la nature, elle fait mieux que moi.
0: C'est comme si cet oursin, tu l'avais trouvé en mer et que tu l'avais ramené.
1: On pourrait. Dire ça
0: aussi, ça raconte beaucoup de choses, je trouve.
1: Et alors, chaque pièce est unique, puisque le moule est unique. Puisque quand
0: tu ne fais pas de la série, quoi. Enfin,
1: je ne peux pas. Ouais. Là, je...
0: je voudrais bien, mais...
1: Là, je ne peux pas.
0: OK.
1: Donc, non, pas du tout de série. Et du coup, chaque oursin est unique.
0: Là, on a des oursins plutôt qui portent des empreintes textiles, blancs, immaculés. Voilà, avec beaucoup de textures. Et puis là, on en a... noir,
1: voilà.
0: Porcelaine noire, donc là un pigment noir que tu as intégré dans la porcelaine et qui du coup raconte encore autre chose, quoi. La couleur noire elle emmène vers autre chose. On pourrait, il y a un côté aussi fruit,
1: oui, c'est vrai,
0: ou instrument qui viendrait d'Afrique, quelque chose comme ça, d'assez primitif aussi,
1: complètement. C'est vrai. Alors après, ce sont des inspirations ou des influences qui parfois ne sont pas toujours conscientes. Mais donc ça, c'est vraiment quelque chose de nouveau que j'ai expérimenté, parce que là, je suis complètement à l'opposé de mon travail courant de l'atelier. Là, il n'y a plus du tout de transparence. On est vraiment dans l'objet à proprement dit, quoi.

0: la chanteuse Agnès Obel en 2013 pour introduire la dernière séquence de cette interview. On peut parler, Chantal, de ce dont on n'a pas encore parlé. Alors, il y a beaucoup de choses dont on ne pourra pas parler. Mais dire aussi que parfois, tu délaisses la terre et le fil, pardon, pour le dessin, pour la gravure. Il y a aussi au mur pas mal d'œuvres graphiques, de gravures, de sérigraphies. C'est des choses que tu explores aussi en parallèle. Ouais.
1: Oui, je m'essaie à la linogravure plus,
0: ouais.
1: pour aussi me sortir un peu de mon confort, entre guillemets.
0: Mais tu quittes pas céramiste. Trop le fil et la textile, parce qu'il y a quand même dans tes gravures des dessins au fil, fait à la machine à coudre.
1: Ouais.
0: C'est superbe aussi, c'est hyper fin. Tu continues à suivre le fil quand même, pour faire un jeu de mots.
1: Suis le fil. Alors ça, c'est un
0: tu
1: travail
0: perds pas le fil.
1: C'est un travail qui est assez récent, où je me suis autorisée à faire une petite série de linogravures cousues ou cousues sans fil aussi, piquetées en fait. On voit. Et en fait, j'essaie d'avoir un lien quand même. Direct avec mon travail de porcelaine.
0: Il y a aussi des petites nouveautés, des choses que tu ne faisais pas encore avant et qu'on t'a réclamé, que tu ne faisais que pour toi. Des bagues, des boucles d'oreilles que tu proposes maintenant aussi.
1: Voilà, c'est ça. J'ai développé une petite collection de bijoux céramiques, porcelaine, de bijoux porcelaine, pardon, donc des bagues et des boucles d'oreilles. Donc sur mesure.
0: Ouais. Oui, c'est ça.
1: Pour les bagues.
0: Et tout est fait main.
1: Tout est fait main.
0: Chaque pièce est unique.
1: Et ce sont des pièces uniques, oui. Ouais.
0: Aucune ne sort du même moule.
1: Aucune, il n'y a pas de moule.
0: où est-ce qu'on peut voir et acheter toutes ces créations et toutes tes œuvres? On peut venir ici te voir dans l'atelier.
1: Bien sûr.
0: Passage de la Cointerie à Laval.
1: Bien sûr, on peut venir sur rendez-vous. On m'appelle avant et je me mets à disposition pour faire une petite visite d'atelier ou pour l'achat d'une pièce précise ou pas. Et puis après, j'ouvre régulièrement l'atelier. Donc là,
0: on va en parler.
1: Ouais. À Noël, j'ouvre. Donc, il y aura une ouverture cette année. Je n'ai pas encore défini
0: les dates.
1: Voilà, il faut que je vois ça. Et j'ouvre aussi aux Journées européennes des métiers d'art.
0: Et parce que la vie d'artiste, c'est l'atelier, c'est la création, c'est l'introspection. Mais c'est aussi... aller aussi à la rencontre du public, faire des expos.
1: C'est ça.
0: Comment ça se passe, cette partie-là?
1: Eh bien, pour moi, c'est un peu compliqué parce que c'est une organisation, ça ne s'improvise pas, c'est encore une fois. donc là, cette année, je vais postuler sur des concours ou des expositions à venir. Et puis,
0: c'est un travail aussi, ça.
1: C'est ça. C'est un réel travail de prospection.
0: De démarchage, il y a un côté commercial.
1: Complètement, que je n'aime pas trop, j'avoue.
0: Ah tiens.
1: Mais c'est nécessaire pour pouvoir montrer son travail et être connu.
0: En tout cas, on peut donner rendez-vous au public très prochainement dans ton atelier, puisqu'il sera ouvert les vendredis 2, samedi 3 et dimanche 4 octobre à l'occasion des Journées nationales des artistes, comme
1: tout
0: on disait, les JNA.
1: C'est la deuxième année.
0: C'est la deuxième année que tu participes, donc on va pouvoir voir plein d'œuvres que tu as créées, dont on a un petit peu parlé. Il y en a qui sont en création, on n'a pas pu en parler, qui sont pas encore passées à la cuisson.
1: Voilà, c'est ça.
0: On avait prévu d'en parler, on n'a pas eu le temps, mais voilà, on les voit dans leur carton, elles n'ont pas encore passé l'étape du four. Et ces nouvelles œuvres, en fait, elles s'inscrivent dans une thématique maritime. Qui va être un peu le fil aussi de cette expo que tu vas faire là pour les JNA.
1: Oui, c'est ça. Donc là, pour les JNA, j'ai invité une plasticienne, Isabelle Calto, qui travaille beaucoup le textile.
0: Ouais.
1: Et,
0: tiens.
1: Et du coup, l'exposition s'appellera Retour de plage. Voilà, donc c'est un petit clin d'œil.
0: C'est la rentrée.
1: Donc moi, j'ai travaillé différemment. Ça sera une autre façon d'exprimer mon travail à partir de la porcelaine. On n'est plus sur des choses à accrocher qu'à poser. Mm-hmm. Voilà, c'est une autre approche.
0: Ok. nouvelle direction. Et il y en a plein d'autres. On en discutait aussi en préparant l'émission. Il y a plein de pistes que tu explores. Là, je vois plutôt quelque chose qui se rapprocherait d'une trame, mais en porcelaine, une trame de fil. Voilà, il y a plein de nouvelles directions qui pourraient être prises. Il faut avoir le temps.
1: C'est ça, c'est le temps. Le travail de porcelaine est très lent. On est contraint par la matière, on n'a pas le choix, c'est la matière qui guide le rythme. Mmh. Et du coup, faut prendre les choses dans l'ordre et essayer d'aller, de poursuivre sa quête en fait. Voilà, c'est ça, c'est une quête en fait, ce travail.
0: En tout cas, on pourra découvrir tes nouvelles créations là. Je redonne les dates, le vendredi 2, le samedi 3 et le dimanche 4 octobre, dans ton atelier ici, 7 passages de la Cointerie. À Laval, pour admirer tout ça en vrai. Et on peut aussi, bien sûr, retrouver toutes ces infos sur justement cet expo à venir et aussi découvrir tes œuvres sur ta page Instagram, sur ton site web, Chantal. Mmh. Voilà, il y a plein de choses, plein de belles photos où on peut prolonger cette émission pour voir en vrai ces œuvres. Merci en tout cas pour ton accueil ici. Très bonne journée nationale des artistes à venir. Et quant à nous, chers auditeurs, on se donne rendez-vous en novembre pour une prochaine émission. D'ici là, faites de beaux rêves.

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Bienvenue, bienvenue au club, Club Oldies, But Really, Really Goodies. Tu te rappelles? Ouais, ça fait la 7ème, 8ème saison, c'est plus bien. Et du coup, on remet les gants en 2026-2027, oui. On a réfléchi, puis on s'est dit oui. On va revenir tous les vendredis à 15h sur Radio Canu, c'est la plus belle des radios. On va revenir mettre nos petits vinyles, hein, nos petits sons comme ça, nos petits oldies, but really, really goodies. Pendant une heure de 15h à 16h tous les jours, tous les vendredis, tous les jours. Bah. Tous les vendredis, donc, on va venir vous jouer nos petites musiques, nous, les invités qui viennent régulièrement. Alors aujourd'hui, il n'y a pas d'invité, hein. Je me suis réservé cette première émission pour moi tout seul, pour vous souhaiter la bienvenue, pour vous dire qu'on reprenait l'émission et l'année, etc. Le Club Oldies, qu'est-ce que je voulais vous dire? Bon, aujourd'hui, c'est en ordre de pagaille, tout mélangé. Je vous ai amené une petite vingtaine de 45 tours. On va les écouter tous et un peu, ça va partir un peu dans tous les sens, hein. On commence avec de la musique jamaïcaine, hein. Vous aurez peut-être reconnu toutes ces Metals. On est en 1966, la chanson élue meilleure chanson jamaïcaine de l'année 66, le Festival Song 66, c'est cette chanson Bam Bam des Metals sur le label BMN. C'était une produit par un certain Leslie Kong, je suppose, non. Et c'était joué, oui, par Baron Lee et les Dragoners. Voilà, c'est le début du Club Oldies, but Really Goodies. Pour commencer, yes, on retourne le vinyle, on s'écoute dans un autre style, les Metals, hein. Yes, top. Bienvenue, people.

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T'as vu, t'as entendu, t'as reconnu. Club Oldies, il est reviendu, ouais. Avec ses vieilles musiques, ses vieux 45 tours de bidule des années 50 américains. T'as reconnu le King Elvis Knight Rider. Et là, on t'a posé sur la platine un truc appelé Ken McIntosh et son orchestre qui nous fait du mambo cha-cha comme c'était bien à mode aux États-Unis dans les années 50 avec un rock au conga.

t'annoncer ou pour te rappeler que pour célébrer cette reprise du Club Oldies, on vous propose de se retrouver dimanche soir à partir de 18h du côté du Beast to Fly, un rue des Fargues à Lyon dans le premier. Pas très loin de la radio, hein, ça à 50 mètres à peine. On se fait une petite soirée, un petit apéro allongé hein, de 18 à 22h. Du coup, pour nous accompagner, il y aura l'ami Gwendal, DJ parisien de techno, mais il va pas nous amener de la techno, là, il va nous amener du jazz, funk, soul, tout ça. Well, well, dédicace, dédicace pour Gwendal. Alors, on vous attend tous et toutes au Beast to Fly dimanche, à partir de 18h jusqu'à 22h. On se fait un apéro allongé pour se dire bonjour et pour se souhaiter une bonne rentrée, ouais.

Well, disais-je, Mambo. Mambo et Bayaos. C'est ce que nous écoutons là, 45 tours qui ne datent pas d'aujourd'hui. Hein. C'est de la musique typique avec Michel Keval, c'est ainsi que c'est écrit sur ce petit 45 tours, estampillé du label Tepaz Lyon. Ouais, alors on n'est pas qu'une émission de musique, hein. On va faire un peu de culture et d'histoire aussi. Je vous ai apporté deux 45 tours Tepaz. En fait, Tepaz, c'est un label, vous l'aurez compris, un label lyonnais. Hein. Alors Tepaz, c'est pas qu'un label de musique. Tepaz, à la base, c'est une marque française lyonnaise d'équipement de reproduction de sons, dont certains en qualité hi-fi, et aussi un label de 10, donc fondé par Marcel Tepaz en 1931, qui est célèbre dans le monde entier. Maintenant, c'est devenu culte, paraît-il. Tepaz, ça a été la première marque à lancer le tourne-disque électrique en 78 tours, puis le manche-disque, vous savez, celui qui... le petit truc orange qui avalait nos 45 tours. Voilà, donc on nous dit qu'au cours des années 60, la marque connaît un succès considérable auprès des jeunes adolescents et des yéyés avec ses tourne-disques. Donc surtout pour ses tourne-disques, pas trop pour ses productions. Et pourtant, ils ont produit plein de trucs. Là, on est dans les années 50, la grande mode aux États-Unis, mais en France et en Europe, ça arrive. Hein. C'est donc ces musiques tropicales, groove, les mambos, les cha-cha, et même les merengues. Donc on écoutait l'orchestre de Michel Keval. L'autre 45 tours, c'est les cha-cha. Le groupe s'appelle les cha-cha. De Géo Mouquet, je crois que c'est le même. Ah non, Géo Mouquet, ça en a un autre. Et c'est du merengue. Alors on ne sait pas si c'est joué ou enregistré à Lyon, en tout cas c'est produit sur le fameux label Tepaz. Well people. C'est Club Oldies, Batrilly, Riddy Woodies. On écoute des 45 tours Tepaz Lyon.

Well, disais-je, avant de me tromper de bouton. C'est le Club Oldies, votre Eddie Reading Oldies, qui est revenu avec ses petites galettes de son Oldies, but Goodies, comme son indique. Hein. Du blues de Tommy Tucker jusqu'au jazz de Jerry Mulligan, hein, le saxo baryton, Jerry Mulligan et Paul Desmond. Avec leur quartet, Paul Desmond, hein, c'est le saxo à qui on doit le générique, le thème du générique, hein, le saxo alto, Tech Five. On les écoutait tous les deux là sur un label Verve, un grand label de jazz américain. C'est notre un petit peu notre cam, hein, le jazz. Hein, donc on va poursuivre, si tu le veux bien, avec le grand Art Blakey. On est dans les années 50, bien entendu. Le titre s'appelle Goldie.

0: Well. Well, disais-je.
1: J'ai pas les oreilles sur les oreilles, enfin bref, je me comprends.
0: Well, le club oldisme, Trilly Goodies. On revient à nos moutons jamaïcains. Ceux qui nous ont accompagnés, qui nous ont accueillis pour le début de l'émission. L'une des plus grandes voix de la musique jamaïcaine des années 60, il s'appelle Prince Buster, vous l'aurez sûrement reconnu. Chanteur, producteur, et puis

la musique américaine, de la soul, du jazz et du rhythm and blues, du rock and roll. Prince Buster, allez, une petite reprise, ouais. Dédicace à Irish Paul.

0: Well, well, people, on m'a demandé de te faire une annonce. Alors, dimanche 18h, tu viens au Bistoufly. Il y a Club Oldies qui sort des murs et qui vient passer du bon son. 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
0: Ok, j'annonce, on sera accompagné par Gwendal, donc il y aura Richie et Gwendal.
1: Du coup, on peut remettre le morceau de Quincy Jones que nous écoutions avec la version chantée par Little Richard, ça s'appelle Money Runner.

Oh well, well. People, people. 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Club Oldies, il est revenu. Sur Radio Canu. Sur le tutu. Well people, on est très content de reprendre cette émission, de faire cette rentrée, cette reprise, je peux vous appeler ça comme vous voulez. Chaque vendredi, à partir de 15h, le club ouvre ses portes avec ses petites galettes, un vinyle. La plupart du temps, c'est des invités différents qui viennent nous faire entendre leur son. La semaine prochaine, ce sera le R. Ouh. Le Stéphane R. Ouais. Et puis on vous le rappelle une dernière fois, hein, si vous voulez venir avec nous célébrer cette reprise hein, dimanche à partir de 18h du côté du Beast to Fly, rue de Fargue, dans le premier arrondissement, juste à côté de la place Sato. Hein. On sera là avec le Gwendal. On vous jouera nos petites musiques. À l'image de ce funky mule du Buddy Miles Express. Ouais. D'ici là, portez-vous bien, portez-vous mieux. Dans quelques instants, l'émission Patchwork. Suivi du Kilimanjaro. Que du bon son et de la bonne parole en perspective sur les ondes belles et rebelles de Radio Canu, jamais vaincu. Bisous, Rolly.

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